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3: Folie post-coloniale. 4 enquêtes sur des parcours psychiatriques.
4: Une mise en récit sensible et réflexive de la recherche historique face à l'archive. Une série documentaire de l'équipe MADAF, Madness in Africa. Raphaël Gallien, Camille Évrard, Paul Marquis, Romain Tiquet. Écrite par Gina Aitmedi et réalisée par Chloé Despax.
5: Bonjour à toutes et à tous, je m'appelle Romain Tiquet, je fais partie de l'équipe de recherche qui a travaillé sur la série radiophonique Folie postcoloniale, dont vous allez écouter 3 des 4 épisodes dans quelques instants. Ce projet, c'est le résultat de 2 ans de travail entre une équipe de chercheurs et de chercheuses du CNRS et une autrice radio et réalisatrice sonore, Chloé Despax. Alors pour comprendre la genèse de cette série, il faut revenir en 2023, quand notre équipe de recherche du projet MADAF, Madness in Africa, un projet de recherche réunissant historiens, historiennes et anthropologues travaillant sur la santé mentale dans différents pays africains à travers la décolonisation, se retrouve quelques jours pour réfléchir à la façon de partager nos travaux de recherche d'une manière différente, plus large, plus accessible. On a pour habitude de publier des articles ou de présenter nos recherches en cours dans des conférences universitaires, mais là, on voulait sortir de ces formes classiques de restitution et proposer autre chose. Le projet Folie postcoloniale part de ce désir commun d'investir d'autres formes d'écriture des sciences sociales et de témoigner à un plus large public que le seul cénacle universitaire les résultats de nos travaux scientifiques et surtout la manière dont on a travaillé pour arriver à ces résultats. Et donc sur l'impulsion de l'une d'entre nous, on est parti sur l'idée d'un format audio, podcast, puis on a rencontré Chloé Despax qui a accepté de se lancer dans l'aventure avec nous, avec le soutien de Radio Grenouille, radio associative basée à Marseille, en production exécutive. On parle d'aventure car cette collaboration n'allait pas du tout de soi, de l'écriture collective du projet et des épisodes à la réalisation et aux étapes de montage jusqu'à la diffusion. Il y a eu tout un travail d'apprivoisement entre 2 milieux professionnels qui n'ont pas l'habitude de travailler ensemble, le milieu de la recherche et le milieu de la création. Et le fait d'avoir l'opportunité de confier la coordination scientifique à notre collègue anthropologue Gina Aitmedi a permis une forme de médiation et a contribué à ce que cette collaboration enrichissante s'opère dans de bonnes conditions. C'est de cette collaboration fructueuse qu'émergent ces 4 enquêtes. Les 4 enquêtes qui constituent la série Folie postcoloniale s'appuient pour chaque épisode sur une archive médicale et en particulier un dossier de patient qui a été hospitalisé dans une structure psychiatrique, que ce soit à Madagascar en pleine période coloniale, dans un hôpital militaire pendant la guerre d'Indochine, à l'hôpital de Blida-Joinville pendant la guerre d'Algérie et enfin à l'hôpital de Fan à Dakar dans le Sénégal de la fin des années 50 au moment de l'indépendance du pays. Chaque dossier de patient mis en onde sous une forme documentaire mais aussi fictionnelle constitue le point de départ pour suivre une enquête, ses coulisses, ses particularités et ses aspérités propres, mettant en lumière les rapports complexes de l'historien et de l'historienne à son objet d'étude et à sa discipline. Mais plus largement, à travers ces parcours psychiatriques déroutés et parfois déroutants, chaque épisode fait ressurgir les pulsations d'une époque, les vies qui la traversent et résonnent encore aujourd'hui. En espérant que cela résonne aussi pour vous, bonne écoute.
3: Folie post-coloniale. 4 enquêtes sur des parcours psychiatriques.
4: Une mise en récit sensible et réflexive de la recherche historique face à l'archive. Une série documentaire de l'équipe MADAF, Madness in Africa. Écrite par Gina Aitmedi et réalisée par Chloé Despax. Premier épisode par Raphaël Gallien.
6: Dissection coloniale. Sur les traces d'un instituteur malgache, interné en 1928. Jeudi, le 19 juillet 1928. Le cœur est la partie indispensable qui met le sang en mouvement régulier en allant dans tout le corps, soit par le nerf synommé artère et l'autre en question en nominative veine. L'artère est un vaisseau capillaire qui apporte le sang en qualité proprement parfait pour en mention d'en distribution en espèces de chaque nerf et finirait en organe. La veine est ainsi une autre espèce de vaisseau qui se met au sang en communication. Lorsque ceci vient d'en être pompé par tout ce dont on a besoin pour chaque organe d'un homme mâle ou d'une animale femelle, ainsi de suite. Revient au cœur. Installation intérieure du sang qui pourrait en être réduite en propreté. Après avoir été nettoyé en place nécessaire et où il redescend à chaque organe. Enfin, le sang, pour ainsi dire, ne cesse point d'en être en circulation pour que nous puissions

0: C'est le dossier d'un homme interné à l'asile d'aliénés d'Anzanamas, qui est donc le principal asile de Madagascar. Et c'est précisément le dossier de Jean R. Alors je tais volontairement son nom de famille ici par souci d'anonymat. C'est quelqu'un qui est âgé d'une trentaine d'années au moment où il se retrouve interné en 1928.
1: Raphaël, est-ce que tu peux nous parler justement de la trajectoire de ce Jean R. jusqu'à son internement ?
0: C'est un instituteur qui est plutôt bien noté par l'administration jusque-là. Il enseigne à quelques kilomètres de l'asile seulement. Il est né sur les Hautes-Terres, au centre du pays. Il a réussi une éducation scolaire, donc c'est un lettré, une personne assez proche des valeurs coloniales, qui semble s'interroger sur la légitimité des savoirs et représentations françaises vis-à-vis des savoirs et représentations malgaches.
1: Donc son destin bascule complètement de l'institution scolaire à l'institution asilaire. Où est-ce que tu as retrouvé justement la trace de cet homme ?
0: Au sein de l'hôpital d'Anzanamas, donc, parmi plus de 1000 autres dossiers. Et son dossier m'a interpellé parce que c'est un dossier très épais, très fourni, avec de nombreuses pièces. C'est un dossier où il y a notamment des dizaines de ce que lui nomme des dissertations, c'est-à-dire des textes qu'il écrit de manière quasi quotidienne pendant plus d'un mois et demi, où il revient sur son rapport au savoir, le rapport aux ancêtres, le rapport à la tradition, au savoir scolaire, aux mythes et légendes, etc. Et donc son délire prend pour objet ces points-là, ces points de crispation, plus ou moins propres à la société malgache et aux recompositions sociales et politiques qu'elle connaît en situation coloniale. Et l'institution asilaire, précisément, eh bien, par le geste de l'internement, elle vient conserver les traces de ses paroles et de ses écrits jugés délirants, pathologiques par les contemporains, à travers des procédures administratives qui donnent corps au dossier, des procédures administratives plus ou moins normées. Par exemple, dans de nombreux dossiers, comme celui de Jean R., on retrouve l'anamnèse, c'est-à-dire la restitution par le médecin des événements que lui juge pertinents pour expliquer la situation de l'interné et comment il en est arrivé là. Ça peut être des éléments de sa trajectoire, de son histoire personnelle, familiale, ou plus largement les symptômes tels qu'ils se sont présentés jusqu'à son arrivée à l'asile.
2: Asile d'aliénés, Madagascar, juillet 1928. Jean R., interné depuis le début du mois, est instituteur à l'école du village d'Ambouch-Manzac. Le matin du 25 juin 1928, un lundi, son attitude a brusquement changé. Arrivé dès l'aube avant ses collègues, il s'installe à l'entrée de l'école pour demander à chacun de s'agenouiller devant lui. Arrivé en classe un peu avant tout le monde, contrairement à ses habitudes, il déclarait qu'il était le seul, le plus haut placé à tous les points de vue. Et il nous forçait à se mettre devant lui, genoux par terre, pour le saluer. Il traitait de cochon, avec menaces de coups et de mort, tous ceux qui ne voulaient pas obéir à l'ordre de le saluer. On ne pouvait plus entrer dans sa classe, parce que c'est lui qui serait le directeur, et qu'il nous mettrait à mort si nous nous avisions d'entrer dans sa classe. La nouvelle s'est répandue dans le village et beaucoup de parents venaient chercher leurs enfants. Ce fut impossible de les retenir car ils avaient entendu les tutoiements, les menaces de mort et ils ont eu peur. Jean R. s'est beaucoup relâché ces trois dernières années. Dangereux pour les autres et pour lui-même, il doit être maintenu.
1: Comment est-ce que toi, Raphaël, en tant qu'historien, tu travailles sur ces dossiers d'internement, sur leur contenu complexe ?
0: Ce sont des archives difficiles, peut-être plus difficiles encore qu'à l'habitude, parce que quand on a la trace comme ça d'un délire, il ne faut pas manquer d'interroger tout le hors-champ qui le constitue. C'est-à-dire que cette archive, elle est le fruit d'une sélection de la part du médecin qui vient assembler des pièces qu'il juge pertinentes pour monter un dossier médical. Deuxième point important, c'est que le délire, c'est une adresse à un contexte. Et c'est une adresse qui s'adapte à son environnement. En premier lieu, on peut être frappé par le fait que Jean R. délire en français. Et puis, ce délire s'adapte en fonction de qui on a en face de soi. En l'occurrence, ici, un médecin qui incarne aussi, d'une certaine manière, les valeurs occidentales. Et c'est tout ce hors-champ qu'il ne faut jamais manquer de vue, qu'il faut installer au centre du questionnement. Et c'est à partir de cela qu'on peut ensuite rentrer plus en profondeur dans le le délire de Jean R. Parce que, évidemment, Jean R. essaye ici de nous dire quelque chose. Il nous adresse un message, en l'occurrence, qui se cristallise autour de la question du cœur, mais il n'empêche que c'est une tentative parmi d'autres de formuler des réponses à des difficultés, à des tensions du quotidien.
1: Donc tous ces éléments-là dont tu parles créent, j'imagine, des zones d'incertitude méthodologique.
0: C'est des lignes énigmatiques, il faut le dire, quand on se retrouve face à un texte, une dissertation, comme Jean-Hier le dit, comme celle portant sur le cœur. J'aurais pu prendre une autre archive, hein, plus simple, plus linéaire, mais à mon sens, le travail de l'historien doit aussi se situer à cet endroit-là. L'archive psychiatrique, le délire, c'est aussi cela. Dès lors, qu'est-ce qu'on en fait de ça? Comment on en rend compte? Qu'est-ce qu'on en dit? Avec le risque d'être toujours dans la surinterprétation, d'être toujours dans le surinvestissement, voire dans le travestissement et la falsification de cette archive. Il s'agit donc pour moi d'assumer que tout ne prend pas un tour cohérent, que tout n'est pas immédiatement lisible et interroger ce qui résiste précisément à l'explication. Une incertitude donc qui ne doit pas nous détourner de l'archive, moins encore la discréditer, mais au contraire assumer cette écoute, cette lecture qui est une écoute possible, située, limitée, qui ne se veut pas omnisciente et qui cherche à recontextualiser un certain nombre de signifiants, en l'occurrence ici le signifiant cœur qui, moi, en tant qu'historien, me renvoie notamment à la question du pacafou à Madagascar.
1: Est-ce que tu peux nous parler justement de ce pacafou ?
0: Oui, la figure du pacafou, alors c'est un voleur de cœur, comme on dit, cannibale, qui se nourrirait de l'énergie de ce cœur, qui l'arracherait à des jeunes enfants. Alors le pacafou, c'est qui ? C'est généralement des vazas, c'est-à-dire des Français, des Européens, qui sont désignés à travers ce terme. Ça peut aussi être des Malgaches, sujets assez proches des sphères occidentales. Et c'est un mythe qui apparaîtrait dans la seconde moitié du 19e siècle, au moment où la médecine européenne, la médecine occidentale s'installe sur l'île. Donc il y a là une concurrence entre différents régimes d'interprétation quant au rapport au cœur et au corps aussi de manière plus large et à toute sa symbolique.
1: Il y a le cœur, mais il y a aussi la mise en écriture à laquelle tu t'intéresses dans cette archive.
0: Oui, absolument. Le sensible de l'archive, c'est aussi cette trace-là, c'est-à-dire qu'au-delà du récit du cœur, on a un texte, une main qui écrit, selon un certain style, avec des ratures, des taches d'encre, par exemple. Alors jusqu'à quel point interpréter ces ratures et ces taches d'encre, jusqu'à quel point nier leur contingence et leur donner un sens, c'est une question difficile. Il n'empêche que de regarder cette archive, c'est aussi en apercevoir les intensités qui parcourent cette existence, des intensités si fortes que quelques semaines seulement après être arrivé pour la première fois en Zanamasne, eh bien Jean R. va y mourir, expliquant dans un de ses derniers écrits avoir dépensé la totalité de sa force d'homme.
3: Vendredi, le 20 juillet 1928. Dissertation française. Le cœur et les intestins. Le cœur a pour maintenir le cou, la gorge, la voie en thorax en formation d'un espace de suc ou de poche arrondie, soit qu'il en ait en possession d'aliments, de telle sorte qu'il soit emmené en chaque organe de l'intérieur. Pour ainsi dire, des appareils en digestion comme quoi les intestins grêles et ceux en gros poids dont s'en accumulent les excréments en état de volume pour en être jetés hors de l'appareil en nominatif si nommé harmonome double en nomination que dérive toute évacuation de certains poids en forme régulière qui peut ainsi en être avec un écoulement jusqu'à ce que les croûtes finissent en état d'en être jetées en terre ou fosse d'aisance. Les poumons et le cœur. Petit 1. les poumons se divisent en deux groupes. Petit 2, les poumons du devant.
4: La partie inférieure s'adapte contre les os du dos.
3: La partie du devant s'appuie sur les places vertébralement essentielles en organes.
4: Ce qui distingue ces deux parties en espèces.
3: Ensuite, alors les poumons du devant nominal, principalement quelques nutritions pour tous les mouvements en air,
4: débris d'aliments,
3: organes. Venant de tout ce qu'on a avalé, le fonctionnement de ces deux parties
4: et de la gorge,
3: et c'est en cela que provient la distribution d'un
4: appareil nominatif
3: qui pénètre dans tout le corps, glande pour chaque être vivant, en nature,

0: Dissection coloniale. Sur les traces d'un instituteur malgache, interné en 1928.
1: Une enquête historique menée par Raphaël Gallien. Réalisation, prise de son et montage, Chloé Despax. Dans le rôle de l'instituteur, Mohamed Ali Ives. Dans le rôle du médecin, Jean-Claude Dumas. Entretien réalisé par Gina Aitmedi. À la batterie, Vincent Roussel. Mixage, Jean-Baptiste Imbert. Produit par le projet de recherche MADAF, Madness in Africa. Financé par le Conseil européen de la recherche. Une coproduction, Radio Grenouille, Studio Euphonia. Deuxième épisode, par Camille Évrard.
0: A éliminé définitivement de l'armée. Indochine, 1953. Soldat Moussa L, matricule 3786, deuxième classe, base aérienne numéro 193, Tourane. Théâtre d'opérations extérieures, Extrême-Orient. Dans l'armée française depuis 2 ans et 3 mois. En Indochine depuis 6 mois.

Hospitalisé à Tourane du 14 au 31 janvier 1953 pour crise excitomotrice chez un paranoïaque. Transféré au service neuropsychiatrique de Chocouane le 31 janvier 1953 pour syndrome d'excitation motrice chez un prédisposé susceptible, inadaptable aux conditions actuelles d'Extrême-Orient. À réformer.

0: Oui, bonjour, c'est Camille Évrard, j'ai rendez-vous aux archives.
1: Oui, je vous ouvre.
0: Merci. Alors, on est à Limoges, au Sama. Sama ?
2: Le service des archives médicales hospitalières des armées. Je suis Monsieur Gimet, je suis le responsable du département exploitation. C'est le service qui s'occupe de la communication des dossiers médicaux.
0: Et oui, merci beaucoup de vous être rendu à nouveau disponible pour m'accueillir, parce que je sais que vous avez bien d'autres missions que d'accueillir les historiens et les historiennes.
2: Notre travail premier, effectivement, est de répondre à la demande de tous les patients qui ont transité dans les hôpitaux et qui ont besoin d'un retour de leur dossier pour quelque raison que ce soit. Je vous amène donc à la salle de lecture, où il doit déjà y avoir Madame Élodie Charrier, qui travaille sur un sujet de l'Extrême-Orient également.
0: Je voulais qu'on regarde ensemble le dossier. Peut-être on peut se mettre
3: sur la table.
4: Élodie Charrier, historienne de la psychiatrie pendant la guerre d'Indochine.
0: Toi, tu as beaucoup travaillé sur le service psychiatrique de Chokwan, donc à Saïgon, pendant la guerre d'Indochine. Tu as une vision très large, en fait, des soldats du corps expéditionnaire qui sont hospitalisés en psychiatrie à cette époque. Tandis que moi, depuis peu, je mène une enquête sur les soldats ouest-africains de l'armée coloniale qui sont rapatriés pour troubles psychiques, à la fois pendant la guerre d'Indochine et pendant celle d'Algérie. Il faut d'abord revenir sur le contexte de la guerre d'Indochine, qui commence juste après la Deuxième Guerre mondiale et qui va durer 8 ans, de 1946 à 1954, et pour laquelle l'armée française recrute en masse afin de contrer l'insurrection indépendantiste indochinoise.
4: Donc elle va recruter des combattants très variés, parce que dans ce moment de sortie de guerre, on a de grandes difficultés de recrutement. On va notamment avoir des tirailleurs, ceux sur lesquels tu travailles, mais aussi des soldats de la métropole, des légionnaires qui viennent un peu de partout en Europe. On va avoir cette population très diverse qui va connaître finalement des taux de morbidité psychiatrique assez importants. Et c'est près de 21 000 combattants du corps expéditionnaire qui seront pris en charge pour troubles psychiques à ce moment-là.
0: Et dans ce corps expéditionnaire, effectivement, donc qui fait à peu près un demi-million de soldats en tout sur toute la durée de la guerre, avec un appel aux colonies de plus en plus important au fur et à mesure que le conflit s'exacerbe, devient de plus en plus violent. Et donc les tirailleurs d'Afrique subsaharienne, c'est une partie des soldats de l'Empire colonial français qui participent, mais ça représente environ 60 000 soldats sur ce demi-million du corps expéditionnaire français au total. C'est...

0: voilà le dossier de Moussa El. Moussa El, c'est un pseudonyme que j'ai choisi. Donc c'est un tirailleur guinéen d'une petite vingtaine d'années. Ce qui est intéressant, c'est que il est d'abord hospitalisé à Tourane, là où il sert. Donc Tourane, c'est une grosse base militaire aérienne française qui est située sur la côte de la Nam en Indochine. Et en fait, c'est une des missions privilégiées des tirailleurs sénégalais que d'être les gardes de cet endroit. Donc Moussa El, c'est pas quelqu'un qui est dans une unité combattante. Mais plutôt que de faire juste son service militaire, on va le convaincre de s'engager pour l'Indochine. Ça, c'est aussi une stratégie assez commune de l'armée dans les colonies. Et je voulais te montrer ce dossier. En fait, ce qui est sorti du lot pour moi dans ce dossier, c'est que c'est le seul où j'ai trouvé deux lettres manuscrites signées du nom du soldat.
1: J'ai trouvé une photo d'un patient aussi une fois. C'est assez rare et en même temps, pour avoir travaillé sur presque 1000 dossiers là récemment, ça arrive régulièrement et c'est vrai que c'est toujours une grosse émotion parce que subitement surgit une individualité, une subjectivité. Le fait effectivement qu'on ait des regards différents de médecins, on finit par, enfin surgit la voix du malade. Et là, ça devient intéressant parce qu'on sort de ces sources purement administratives, purement militaires, très rigides,
0: qui écrasent
1: tout à fait, qui sont vraiment surplombantes et en même temps parfois qui parlent de choses, j'allais dire dramatiquement humaines. Et c'est là où les dossiers sont quand même vraiment une source intéressante parce qu'on a à la fois, voilà, ces logiques, j'allais dire, de domination, d'oppression qui sont là, et en même temps, parfois, on arrive quand même à apercevoir les patients.
2: Rapport du chef de bataillon Rivière, commandant la compagnie de garde de l'air numéro 590, au sujet du soldat africain de deuxième classe, Moussa El. Depuis son arrivée à la compagnie en novembre 1952, le soldat africain Moussa El avait attiré mon attention par un comportement anormal, tantôt apathique, tantôt se montrant très excité et d'une nervosité excessive. Un soir, vers le 10 décembre, sans aucune raison apparente, armé d'un couteau, il se met en état de fureur, se livrant à des gestes très désordonnés en parcourant le cantonnement dans tous les sens. La semaine suivante, étant de garde la nuit dans une tour, il s'emporte violemment et débite des flots de paroles ininterrompus et plus ou moins compréhensibles, touchant les cadres et l'armée en général. Après quelques jours d'accalmie, le 14 janvier, il fait une crise particulièrement violente. Brusquement s'en prend à un gradé européen, l'appelle et lui dit « Pourquoi tu as insulté mon père ?» Il hausse le ton et cherche querelle à ce gradé. Finalement, il consent à se rendre de lui-même à l'infirmerie de la base, mais se proposant de tuer l'adjudant de compagnie qui, prétendait-il, l'avait traité de nègre. Après enquête, j'ai appris sur son compte, en particulier par un Africain du même village que lui, qu'il était déjà connu, étant enfant, comme étant sujet à des crises de nerfs, à la suite desquelles il tombait, puis se calmait. Considérant qu'en état de crise, ce militaire est dangereux, j'ai l'honneur de demander son rapatriement sanitaire pour trouver

0: Alors là, on arrive dans les magasins, une partie des magasins d'archives en tout cas, du service. On voit tout un tas de rayonnages remplis de cartons. Algérie, ici Maroc, Tunisie, et là on arrive à Extrême-Orient. Toujours avec des noms de lieux, de villes. Et ensuite, on a ce rayonnage navire-hôpitaux. On retrouve la manière dont moi, je suis arrivée au dossier de ce fameux Moussa El. C'est-à-dire que j'ai consulté des registres pour l'année 52 et 53 de navire-hôpitaux. Donc c'est le navire-hôpital Oregon du 8 mars 53 par lequel Moussa El a été rapatrié de l'Indochine vers la métropole avant de rentrer, on imagine, en Afrique occidentale, en Guinée. Et là, en fait, c'est trié par type d'affection. On a un sommaire qui nous explique d'abord le récapitulatif, les blessés chirurgicaux, médicaux, tuberculeux et mentaux. Et dans mentaux, on a trois catégories. Mentaux calmes, mentaux demi-agités et mentaux agités. Et page 41. Et on retrouve ici, il est en fait dans mentaux demi-agités. Hein, le sixième dans la liste, c'est bien notre tirailleur seconde classe à la compagnie de garde de l'air. Et la phrase juste de diagnostic, c'est « idée de persécution avec agitation psychomotrice ».
1: Nous allons aller dans le magasin d'archives à côté pour aller chercher dans le fichier général le dossier médical de ce soldat. Donc dans ces boîtes, les dossiers sont classés par ordre alphabétique. Il vous faut trouver le bon dossier.
2: Docteur Bigot, médecin à l'hôpital de Tourane, le 14 janvier. L'histoire racontée par le malade. Au cours d'une observation faite par un sous-officier, ce dernier l'aurait traité de nègre. Moussa El, n'admettons pas cette appellation, se serait emporté à lui dire qu'il lui casserait la... S'il l'appelait ainsi, Moussa El aurait ajouté... Un adjudant doit punir, mais pas m'insulter. Il ajoute que ce qui le vexe, c'est d'être considéré comme un fou alors qu'il ne l'est pas. Réinterrogé quelques jours après sur les motifs de son admission, il raconte la même histoire d'une façon très intelligible et très calme. Docteur Delouvain, psychiatre à l'hôpital de Chokwan, Saigon, début février. À l'examen, sujet assez à l'aise, logoréique, fort de son droit, ne reconnaît absolument pas les faits qui lui sont reprochés, en donnant une version tout à son avantage. L'insulte de sale nègre revient comme un leitmotiv. C'est le seul élément racial que l'on puisse trouver. En raison de l'agressivité et des crises d'excitation motrice violente du sujet, il est nécessaire d'envisager son élimination définitive de l'armée. En conclusion, à réformer.
3: Monsieur le directeur, le capitaine médecin-chef à la base SP 61 552. Je vous ai correspondant en ces lettres pour savoir, comme je suis en bonne santé, que moi, je le présente bien que l'armée française. Mais lui ne m'a pas donné à la bonne santé, mais il m'a dit de le tourner mon tête. Que moi, je n'ai pas de capacité. Comme le adjudant Kessi de capacité, comme des adjudants ne m'a jamais dit. Maltraiter, c'est bien des nègres, C'est pour ça que m'a dit même commission, mais moi toujours, je me présente les l'armée française en bonne santé. Bon, maintenant, je vous salue bien, je termine ma lettre. Le soldat deuxième classe, Moussa L, numéro 37-186.

0: c'est tout ce qu'on a, cette lettre, d'une certaine manière, de directement relié à notre soldat, et ça le fait exister d'une manière bien particulière. J'en ai longuement parlé avec une collègue sociolinguiste, Cécile Van Den Haven, qui travaille beaucoup sur les lettres de tirailleurs, alors plutôt pour la Première Guerre mondiale, mais surtout sur le français tirailleur, donc cette langue vraiment spécifique à l'institution militaire coloniale. Hein. Mais ici, on est face à quelque chose qui n'est pas tellement de cet ordre-là, de cette langue, parce que parfois il y a des mots avec une orthographe assez complexe qui sont correctement écrits, et par contre certains mots qui sont pas du tout identifiables. La question que je me pose, c'est de savoir si cette graphie spécifique, si ce vocabulaire étonnant, il est dû à la difficulté avec la langue du soldat, mais le reste du dossier, dans l'échange avec les médecins, semble montrer qu'il s'exprime facilement, ou bien à son état psychique qu'on imagine là au plus mal. Mais la question de la langue, elle est vraiment centrale dans cette affaire.
1: On l'a dit tout à l'heure, hein, mais il y a une grande diversité en termes d'origine des soldats en Indochine, ce qui fait que dans la pratique psychiatrique, au quotidien, c'est un véritable défi. On a ainsi beaucoup de dossiers, notamment de tirailleurs, où on va avoir des diagnostics de débilité mentale, d'oligophrénie, d'arriération mentale. Effectivement, la question, c'est aussi comment ces problèmes de langue pèsent aussi sur la définition des troubles en elles-mêmes.
0: Là, ce qui m'importe avec ce dossier, c'est de poser cette question de l'incommunicabilité dans l'institution militaire coloniale, et encore plus quand il s'agit de santé mentale et de troubles psychiques.
1: Ça me fait penser à un dossier d'un tirailleur sénégalais qui... alors, on retrouve une lettre qu'il adresse lui aussi à son capitaine, où il revient sur sa situation à l'hôpital de Chokwane, où il explique que, en fait, il est fou parce qu'il est là, en Indochine. Et il dit, si j'étais au Sénégal, cela ne serait pas la même chose. Et là, il n'y a vraiment pas de problème de maîtrise de la langue, puisque dans la lettre, il écrit un français tout à fait correct. Et pour autant, il va être taxé d'un diagnostic de débile mental, arriéré, alors même que c'est en complet décalage avec ce qu'on perçoit, en tout cas dans le dossier. Et puis aussi cette idée que, bah, effectivement, le patient lui-même met au compte du contexte colonial et guerrier sa folie.
0: C'est évidemment quelque chose qui traverse toute la relation coloniale, cette question de la langue, et finalement de maintenir la position du colonial sur le colonisé, c'est bien de le maintenir dans un défaut de langue qui va l'inférioriser en permanence, en fait. Et moi, je me suis dit, j'aurais envie de l'entendre dire ce que je comprends de sa lettre, mais dans sa langue maternelle.
2: Comme le adjudant Kessi de capacité, comme des adjudants ne m'a jamais dit. Maltraiter, c'est bien des nègres. C'est pour ça que m'a dit, même commission, mais moi toujours, je me présente
3: comme l'armée française en bonne santé.
2: Kafou Kounkende Anumala. Capacité. Mais Anna adjudant chef, à quoi ma concours sinité, Kounde te se baraque la boutou Anumala. Malan, à quoi fou ma mina. Kaban Kanani, Kanfanani. Kanna mobile nani. Amada on fana madi fo ka fo mo kunde farafinke mo noni mala yo vola mamina akofo mamina mala akofo mamina adon depinde bilara sori asia bara mena nyakela nyumala epi nyak

0: a éliminé définitivement de l'armée. Indochine, 1953.
1: Une enquête historique menée par Camille Évrard. Réalisation, prise de son et montage, Chloé Despax. Dans le rôle de Moussa El, Baba Lamfia Soirée. Aide à l'interprétation, Mac Béali Yatara. Dans le rôle de l'institution des médecins militaires et du chef de bataillon, Jean-Claude Dumas. Avec la participation de Fabien Gimé et Élodie Charrier. Mixage, Jean-Baptiste Imbert. Produit par le projet de recherche MADAF, Madness in Africa. Financé par le Conseil européen de la recherche. Une coproduction Radio Grenouille, Euphonia.

0: Troisième épisode par Paul Marquis. Un taxi pour Berouaghia. Algérie, été 1962.
1: Encore la plus grande fête et la victoire, c'est le 5 juillet 1962. Vive la LN et la FLN.
2: Vive la
3: Dibondos. Vive la
2: Algérie. Vive la Dibondos.
3: Vive la liberté.
4: Hôpital psychiatrique de Blida, département d'Alger. Dossier médical. Aline D, 28 ans. Célibataire ou épouse de, non renseigné. Profession, 100. Né le 16 décembre 1934 à Annecy. Domicilié à Médéa Café Glacier. Entré le 19 juillet 1962. Copie du certificat d'admission. Jeune femme européenne, vraisemblablement déséquilibrée constitutionnelle, ayant fait une bouffée délirante avec hallucination polysensorielle. Réactionnelle aux festivités de l'indépendance. À point éthylique, cette malade a déjà subi une cure de désintoxication dans une clinique suisse. Doit être admise pour traitement dans un hôpital psychiatrique.
5: Paul, tu travailles sur l'histoire de la psychiatrie coloniale depuis plusieurs années. Comment est-ce que tu as découvert ce dossier d'Aline D?
6: J'ai découvert ce dossier dans le cadre de mon travail de thèse qui portait sur l'histoire de la psychiatrie coloniale en Algérie. Aline D est admise au sein de l'hôpital psychiatrique de Blida, autrement dit l'HPB, qui ouvre ses portes en 1933. Et au moment de son admission, à l'été 1962, l'HPB est encore l'un des deux seuls établissements psychiatriques publics de toute l'Algérie nouvellement indépendante. Au cours de mes recherches, j'ai eu la chance d'accéder aux milliers de dossiers de patients qui sont admis au sein de l'HPB entre les années 30 et les années 60. Et le dossier d'Aline D faisait partie de ce large corpus de dossiers.
5: Pourquoi ce dossier en particulier a-t-il retenu ton attention ?
6: La trajectoire de cette jeune femme, qui est partiellement retracée dans son dossier médical, a fait résonner quelque chose chez moi. Bien que les dossiers se présentent sous une forme très stéréotypée, ils sont souvent porteurs d'une charge émotionnelle et affective très forte, auxquelles les historiennes et historiens du social sont vraiment sensibles. Il y a quelque chose de tragique, en fait, dans la trajectoire de cette jeune femme qui est prise dans les derniers soubresauts de la guerre d'indépendance algérienne.
5: Au moment de son admission, on entend ce diagnostic de déséquilibré constitutionnel. Est-ce que tu peux nous expliquer à quoi il renvoie ?
6: Le libellé renvoie à une théorie qui est formulée à la fin du 19e siècle, et qu'on pourrait désigner comme la théorie de la prédisposition. C'est une théorie qui consiste à considérer que certains individus seraient prédisposés à la maladie mentale du fait de leur terrain biologique et psychique. Et dans le cas d'Aline D, le médecin qui est en charge de son diagnostic d'admission identifie l'alcoolisme comme un facteur

0: prédisposant à la maladie mentale. Et ce qui est intéressant, c'est que dans le même temps, il fait apparaître les festivités de l'indépendance comme un élément déclencheur. Et en fait, il y a déjà une forme de hiérarchie entre d'un côté l'alcoolisme qui serait l'élément prédisposant et les festivités qui ne seraient qu'un élément déclencheur. Cette formulation diagnostique telle qu'elle est énoncée là, d'une certaine manière, fait peser la responsabilité de la maladie sur la patiente en question, sur Alindé.
1: Entretien avec la malade. 31 juillet 1962. Malade, allongée sur le canapé. Médecin assise à côté d'elle.
2: Je suis née à Annecy en 1934. Nous sommes six frères et sœurs, je suis la troisième. Mon préféré, Claude, il fait son service militaire et il a rempli. Mon père est très sévère, il a été dans le camp de concentration de Buchenwald pendant 3 ans. Nous hébergeons des gars de la résistance.
1: Un souvenir pénible de cette époque?
2: J'avais 8 ans et...
3: J'ai peur la nuit.
2: J'ai encore peur la nuit.
1: Nous arrivons à apprendre qu'un garçon a tenté de la violenter. Délivré par les résistants. Entre parenthèses, souvenir confus.
4: Paul, dans quel cadre se déroule l'échange qui est mis en scène dans la séquence précédente ?
0: C'est un extrait de l'entretien qui est mené entre la psychiatre Suzanne Misirlitsch et la patiente Alindé au moment de son admission en juillet 62. Et c'est donc l'extrait tel qu'il est retranscrit dans le dossier. Tous les patients et patientes, quand ils sont admis à l'hôpital psychiatrique de Blida, sont soumis à un ou plusieurs entretiens qui sont menés par un ou une psychiatre ou l'un de leurs internes. Et les questions qui sont posées au moment de ces entretiens ou de cet entretien ont pour vocation à retracer la trajectoire de la malade afin de déterminer ce qui pourrait jouer dans le déclenchement de la maladie. Dans le vocabulaire psychiatrique, on parle d'anamnèse pour qualifier ce processus.
4: Et les entretiens d'admission sont-ils systématiquement et intégralement retranscrits dans les dossiers de patients ?
0: À ce niveau, les situations sont extrêmement variables d'un dossier à l'autre, mais ce qu'il faut savoir, c'est que les retranscriptions intégrales sont très rares. Généralement, ce que je retrouve dans les dossiers, c'est un résumé de quelques lignes qui reprend les principaux éléments de l'entretien avec ce que le psychiatre ou la psychiatre considère comme signifiant. Ce qu'on pourrait dire en définitive, c'est que tous les éléments qui sont retranscrits dans le dossier sont toujours filtrés par la psychiatre et qu'en fait, on a une retranscription qui est à la fois partielle et partiale de l'entretien qui a été mené entre les deux femmes.
4: Selon toi, qu'est-ce que cette retranscription laisse finalement transparaître de l'entretien entre Alindé et la psychiatre ?
0: Contrairement au sociologue, l'historien ne peut pas accéder de visu à la scène qu'il étudie. Il est toujours conditionné à l'archive sur laquelle il travaille. Et évidemment, cette archive, ce dossier, ne donne que partiellement à voir les échanges, les interactions qu'il y a entre la psychiatre et la malade. Mais on a quand même une idée de ce qui se joue entre elles. En fait, d'un côté, on a la psychiatre, dont l'enjeu est de mettre en confiance la malade pour obtenir le maximum d'informations sur sa vie et sur sa trajectoire. Et puis de l'autre côté, on a une patiente qui oscille entre des postures de réticence. En fait, elle est placée dans une position où elle doit arbitrer entre ce qu'elle peut, veut ou doit dire à la psychiatre et ce qu'elle souhaite conserver pour elle pour maintenir son intégrité morale et psychique.
1: Vous vous êtes fait soigner en Suisse ? Une cure contre l'alcool ?
2: Oui, pendant 3 semaines. J'aime bien l'apéritif, le champagne.
1: Et après votre divorce ?
2: Mon père m'a reprise, mais il m'interdisait de sortir. Je le faisais quand même. Il m'a roué de coups, alors je suis partie sans dire au revoir à personne.
1: Où alliez-vous ? Connaissiez-vous quelqu'un en Algérie ?
2: Une dame d'Algérie au café m'a prêté le journal d'Alger. J'ai lu une petite annonce barmaid demandée d'urgence. Je suis partie, sans écrire.
1: En quelle année ?
2: En 1960. Je ne sais pas. J'étais déjà ici pour les barricades. J'y étais. Je connais très bien la Gaillarde, sa femme. Je leur portais du café. Et ça m'a valu des histoires avec la police.
1: À Alger, elle a successivement travaillé dans plusieurs bars, dont certains dotés de chambres de paste. Les aurait quittés aussitôt avisée des services qu'on attendait d'elle. C'est le seul point de l'entretien dont la véracité est suspecte.
4: Les violences et les stéréotypes de genre sont très présents dans le dossier d'Alindé.
0: Oui, la trajectoire d'Alindé est ponctuée de violences de genre qui pèsent sur son itinéraire. On peut penser à l'agression qu'elle subit quand elle est enfant. On peut penser aux accusations de sa belle-mère d'être une femme dénaturée parce qu'elle s'occuperait mal de ses enfants. On peut aussi penser aux violences de son père au moment où elle retourne chez lui après avoir divorcé. Et le fait d'être une femme n'exonère pas non plus la psychiatre de stéréotypes de genre et de stéréotypes moraux sur la trajectoire d'Alindé. Elle reprend aussi cette question de l'alcoolisme sur laquelle elle interroge la jeune femme. Elle évoque aussi des soupçons de prostitution et de frivolité. En fait, on voit bien à quel point toute la vie de cette jeune femme, toute sa trajectoire, est relue à l'aune du déséquilibre constitutionnel dont elle serait supposément atteinte. D'une certaine manière, on pourrait dire que le passé de la jeune femme devient son passif psychiatrique.
4: Comment ces violences de genre s'articulent-elles aux violences de guerre auxquelles Alindé fait face après son installation en Algérie ?
0: Le point commun entre ces violences, qu'elles soient de genre ou de guerre, est qu'elles disparaissent des différents diagnostics qui ponctuent l'hospitalisation d'Alindé. En quelque sorte, l'anamnèse se traduit par une forme de dépolitisation de la vie de la patiente. Alindé arrive pourtant en pleine guerre d'indépendance algérienne, à un moment où certains Européens commencent à faire le trajet en sens inverse. Et elle se trouve mêlée à un événement marquant du conflit, la Semaine des Barricades.
4: Quelques mots sur l'événement.
0: La Semaine des Barricades est un mouvement insurrectionnel qui se déroule du 24 janvier au 1er février 1960. C'est un événement qui se produit dans un contexte très particulier, qui est celui de la politique d'autodétermination qui a été engagée quelques mois auparavant par le général de Gaulle. Et cette politique a suscité un profond mécontentement chez une partie de la population européenne qui est partisane du maintien de l'Algérie française puisqu'elle risque, à terme, de déboucher sur l'indépendance de l'Algérie. Et donc, au cours de la semaine en question, de violents affrontements opposent à Alger, d'un côté les forces de l'ordre et de l'autre les insurgés qui bénéficient de l'implication et du soutien d'une partie de l'armée. Le député Pierre Lagaillarde, à qui Alindé dit avoir servi le café, est l'un des chefs de file de ce mouvement insurrectionnel, qui éclate donc en janvier 1960. Il fonde par la suite l'OAS, l'Organisation de l'Armée Secrète, qui est une organisation clandestine qui s'oppose très violemment à l'indépendance de l'Algérie.
5: Dans la nuit d'Alger, ce soir de vendredi, tout le monde attend, aux barricades comme dans les postes de garde. Insurgés et militaires, tout le monde attend d'une même attente le discours que va prononcer le général de Gaulle. Parle.
6: Certains à Alger sont entrés en insurrection. Ils ont tiré sur le service d'ordre. Ils ont tué de bons soldats. Ils se dressent en armes contre l'autorité de la France. Je dis à tous les soldats français, votre mission ne comporte aucune équivoque et aucune interprétation. C'est moi qui porte le destin du pays. Tous les soldats français doivent donc m'obéir.
1: La femme de son patron et amant est rapatriée en France depuis 2 mois avec sa fille de 14 ans. L'épouse écrit à son mari pour le sommet de se séparer d'Alindé. Faute de quoi, il ne reverrait plus sa fille. La veille de son admission chez nous, nouvelle tentative de suicide, Alimenoctal.
2: Mon ami adore sa fille. Il ne voudra jamais la perdre. Il renoncera plutôt à moi. Je ne me rappelle pas du tout ce que j'ai fait après. Un taxi pour Berwadjia. Je ne sais pas, je me suis retrouvée ici.

0: Un taxi pour Berouaghia. Algérie, été 1962. Une enquête historique menée par Paul Marquis. Réalisation, prise de son et montage, Chloé Despax. Dans le rôle de la psychiatre, Laurie Belanca. La patiente, Laurie Hébert. Aline Des Enfants, Marie-Lou Flaillac. Dans le rôle de l'institution, Jean-Claude Dumas. Entretien réalisé par Gina Aitmedi. Aide à l'écriture, Isabelle Azac. Mixage, Jean-Baptiste Imbert. Produit par le projet de recherche MADAF, Madness in Africa. Financé par le Conseil européen de la recherche. Une coproduction, Radio Grenouille, Studio Euphonia. Vous venez d'entendre 3 des 4 épisodes de la série Folie postcoloniale. Le 4e épisode est celui qu'a porté l'historien Romain Tiquet. Romain, tu peux nous dire en quelques mots quelles étaient les conditions du tournage de ton épisode qui s'appelle « Il est inutile d'évoquer mon passé, Sénégal, 1959-1961 ».
1: Alors en novembre 2024, on est parti avec toi, Chloé Despax, au Sénégal pour le tournage de l'épisode consacré à mes recherches. Et on a passé près de 10 jours à la clinique psychiatrique Moussa Diop, là où avait été hospitalisé Alioune Diaye, près de 60 ans plus tôt. Et c'est là qu'on a été accueillis par l'équipe médicale de la clinique. Et dans l'épisode, on entend d'ailleurs un entretien avec sa directrice actuelle, Aïda Silla, justement sur sa relation avec le papier et l'archive. Et ces 10 jours de tournage ont permis d'enregistrer aussi la lecture des lettres d'Alioune et de son oncle, respectivement jouées par Bamba Bifri et Mamadou Diol. Et ensuite, Chloé, tu as poursuivi ton travail de field recording dans les couloirs, les cours et les patios de l'hôpital.

0: Donc je vais vous lire le synopsis de cet épisode « Il est inutile d'évoquer mon passé ». Qui était Alioune Diaye, jeune patient à la clinique de Fan, témoin intime du Sénégal à l'aube de son indépendance. Sénégal, 1956. À la veille de l'indépendance du pays, la clinique psychiatrique de Fan ouvre ses portes à Dakar. Des centaines de patients et patientes sont hospitalisés dans la première structure psychiatrique du pays. Cet épisode propose de suivre deux itinéraires, celui d'Alioune N, hospitalisé à Fan à 6 reprises entre 1958 et 1962, celui de l'historien Romain Tiquet à la recherche des dossiers médicaux de cette clinique. Ce voyage sonore nous plonge dans le Sénégal du tournant des années 1960 et plus particulièrement dans la vie intime de ce jeune homme âgé d'une vingtaine d'années. Au travers de nombreux écrits bruts consignés dans son épais dossier, comme des lettres et des poèmes, Alioune témoigne de son enfance, de sa maladie et plus largement du contexte politique dans lequel il évolue, en pleine décolonisation du Sénégal. Pour écouter « Il est inutile d'évoquer mon passé », Sénégal 1959-1961, ce quatrième épisode d'une vingtaine de minutes, rendez-vous sur la page dédiée à la série sur le site de Radio Grenouille. Merci au Voyage Radiophonique.
1: Merci au Voyage Radiophonique pour sa diffusion.

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6: Bonjour à tous, je suis très heureux de vous retrouver pour un nouvel épisode de Conscience civique. Heureux et honoré de recevoir Nathalie Loiseau, députée européenne qui rentre tout juste d'Ukraine. Ministre des Affaires européennes sous le gouvernement d'Édouard Philippe, haute fonctionnaire, Nathalie Loiseau a réalisé une longue et brillante carrière de diplomate, notamment à Washington en cette fameuse année 2003, pour qui se souviennent du non à la guerre en Irak. Nathalie Loiseau est depuis 2019 députée européenne. Disons les choses comme elles sont et comme je le pense, avec Thierry Breton peut-être, Nathalie Loiseau est aujourd'hui, et à sa manière, le visage français d'une Europe combative, d'une Europe qui, malgré tout, ce que l'on peut dire d'elle, ne baisse pas les yeux. Présente sur les réseaux sociaux, où elle ne mâche jamais ses mots, offensive au Parlement européen, Nathalie Loiseau vient de publier un nouveau livre, son quatrième, son titre « Aux armes européens », aux éditions de l'Observatoire, un pavé dans la mare.
7: Nous sommes comme vous, nous sommes européens ensemble. Gloire à l'Ukraine.
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6: Première question, Nathalie Loiseau, bonjour.
8: Bonjour.
6: Vous avez une liberté de ton qui transpire de toutes vos déclarations. C'est en tout cas vivifiant pour le débat public. Si je vous présente comme une franc-tireuse pro-européenne, acceptez-vous ce qualificatif ?
8: D'abord, merci de m'accueillir sur votre podcast. La liberté de ton, vous connaissez ce que disait Oscar Wilde, soyez vous-même, tous les autres sont déjà pris. Donc je suis ce que je suis, je parle cash, parfois je le paye cash, mais je crois clairement que les Français, les Européens attendent de ceux qui les représentent des convictions fortes et un langage authentique, transparent. Et par exemple, si j'ai écrit ce dernier livre « Aux armes européennes », c'était pour ne pas garder pour moi ce que j'avais vu, vécu, compris de la situation du monde, des menaces qui pèsent sur l'Europe et sur la France et de ce qu'on peut faire, et c'est tout à fait possible, pour y faire face. Franc-tireuse, pourquoi pas ? Pas seulement, parce que moi j'aime beaucoup avancer, grouper et faire avancer les choses en équipe. Pro-européenne, chaque fois que l'Europe nous apporte quelque chose. Pas eurolâtre, pas eurobéate. Il y a des choses qui sont très bien faites au niveau local, au niveau national, très souvent au niveau de la responsabilité individuelle aussi, et ô combien. Mais dans le monde tel qu'il est aujourd'hui, avec le retour d'empires agressifs, nous avons la chance d'avoir le projet européen. Nous aurions tort de ne pas nous en servir.
6: Alors, vous êtes une députée européenne. C'est un mandat qui reste encore parfois méconnu. Ce qui frappe en vous lisant, c'est votre présence sur le terrain, notamment à la rencontre de nos partenaires étrangers. Êtes-vous plutôt solitaire au Parlement européen dans cette démarche ou est-ce assez partagé finalement par vos collègues qui siègent notamment à la Commission des Affaires internationales ?
8: Alors oui, c'est vrai, je vais beaucoup sur le terrain. Pour une raison simple, c'est que quand il s'agit de zones de guerre, on peut lire beaucoup de choses, on peut s'informer de beaucoup de manières, mais c'est tout à fait autre chose que de voir la guerre, de voir ceux qui la subissent ou ceux qui l'amènent sur place. C'est autre chose, c'est une autre compréhension. Je reviens d'Ukraine, c'est mon 7e voyage en Ukraine, le 6e depuis que la guerre à grande échelle a commencé en février 2022. Je n'y vais pas pour faire des selfies, je n'y vais pas pour me montrer. J'y vais évidemment pour par solidarité pour les Ukrainiens, mais aussi parce que je suis convaincue que notre sécurité dépend et dépendra de la façon dont tourne la guerre d'Ukraine. Et que si je veux aider à prendre des bonnes décisions, et si je veux expliquer à mes concitoyens ce qui se passe, c'est plus clair pour moi une fois que je l'ai vu et que je l'ai vécu. Je crois aussi que pour mes compatriotes, la parole politique est malheureusement largement dévaluée. En revanche, la parole de quelqu'un qui a été voir, qui a été comprendre et qui partage avec les autres a encore un peu de bande passante, j'espère.
6: En tout cas, on vous sent à l'aise dans ces mandats de députée européenne. Quel est votre regard, finalement, depuis 7 ans sur le fonctionnement du Parlement européen? Et peut-être un dernier mot pour les auditeurs sur l'organisation et le poids en son sein des europhiles dont vous êtes.
8: Le Parlement européen est très différent du Parlement français, au sens où, depuis toujours, parce que nous sommes élus à la proportionnelle, nous savons, au moment où nous arrivons, qu'un seul groupe politique n'a pas la majorité. C'est la situation que connaît la France depuis 2022 et encore plus depuis 2024. C'est la situation que connaît le Parlement européen depuis sa création. Et nous avons, en plus d'avoir 8 groupes politiques, nous avons 27 nationalités, 28 quand les Britanniques étaient encore là. Ça veut dire que la meilleure idée du monde, si on est seul à l'avoir, n'aura aucune chance de se traduire par une décision, une loi, un projet, un programme. Et donc, dès qu'on arrive au Parlement européen, il faut dialoguer avec les autres groupes, comprendre, convaincre, mettre un peu d'eau dans son vin, ne pas avoir 100% de ses objectifs de départ, mais s'estimer heureux si on a 60-80%. Ça veut dire que ça va dans la bonne direction. Et donc, il y a une forme de dialogue et de respect, en tout cas, entre ce que j'appellerais parti modéré ou parti européen. Ce que je constate depuis le début de mon deuxième mandat, donc depuis 2024, c'est la percée de l'extrême droite avec 2 groupes d'extrême droite, les Patriotes pour l'Europe où est présent le Rassemblement National et ESN où est présent Reconquête. Ces 2 groupes, de la même manière que l'extrême gauche de The Left où est présente Rima Hassan, sont pas là pour faire avancer les choses, ils sont là pour mettre des bâtons dans les roues à l'Union européenne et l'empêcher au maximum d'être efficace. Ça veut dire que nous devons, nous, partis qui pensons que l'Europe est une valeur ajoutée pour nous, nous devons savoir travailler ensemble avec les sociodémocrates, avec la droite modérée, parfois avec les conservateurs sur certains sujets, parfois avec les verts sur certains sujets, et toujours, toujours aller vers l'autre, et essayer d'abord de comprendre d'où il parle et d'où viennent ses idées pour que lui puisse comprendre et accepter les nôtres.
6: Alors Nathalie Loiseau, vous rentrez tout juste d'Ukraine. Il y a encore un an, tant de monde invitait plus ou moins cordialement l'Ukraine à prendre ses pertes. Dans le même temps, Vladimir Poutine poursuit son acharnement et menace toujours plus. Qu'avez-vous vu? Quels enseignements faites-vous de votre visite sur place?
8: Alors j'ai vu cette fois-ci, comme les fois précédentes, un peuple extraordinairement résilient. Nous étions à Kiev avec Édouard Philippe à un moment où le Kremlin menaçait tous les étrangers qui se trouvaient en Ukraine et leur conseillait de partir. Nous avons entendu communication du Kremlin au moment où nous étions arrivés à Varsovie et nous avons évidemment décidé d'aller de l'avant. Les Ukrainiens continue d'essayer de vivre une vie aussi normale que possible, y compris quand il y a plusieurs alertes dans la journée, ce qui était le cas quand nous y avons été, et y compris 3 jours après un bombardement extraordinairement massif sur Kiev, dont nous avons vu les dégâts considérables contre des bâtiments purement civils. Et bien, quand nous sommes allés dans ce quartier qui avait été bombardé, les gravats étaient déjà ramassés, les immeubles étaient en train d'être consolidés, et même certains commerces qui avaient été profondément touchés par le bombardement avaient repris. Et les habitants de Kiev faisait en sorte d'aller dans ces commerces-là pour les aider à tenir le coup. Donc, si vous voulez savoir ce que c'est qu'une nation, vous allez en Ukraine.
6: Alors, cette nation, elle est résiliente. Qu'en est-il de l'Europe? Est-ce que nous sommes à la hauteur des enjeux et des souffrances endurées par le peuple ukrainien?
8: Je crois qu'il faut se mettre en tête qu'aider l'Ukraine, ça n'est pas lui faire la charité. Ce n'est pas seulement de la solidarité, ce n'est pas seulement en vertu de principe qui consiste à aider l'agressé contre l'agresseur, c'est notre intérêt, c'est l'intérêt de sécurité de chacun d'entre nous là où nous sommes. L'Ukraine fait aujourd'hui quelque chose qui nous est utile, elle résiste à la menace russe et elle affaiblit la puissance militaire russe. Contre toute attente, puisque vous vous souvenez qu'en février 2022, quand la Russie a agressé l'Ukraine,

0: et elles n'arrivent que parce que nous, Européens, les achetons pour les Ukrainiens. Et pour aller droit au but et répondre à votre question, est-ce que nous sommes à la hauteur? Non. Non, nous ne faisons pas assez. Nous faisons juste assez pour maintenir la tête du peuple ukrainien au-dessus de l'eau. C'est mieux que de ne rien faire, soit. Mais quand quelqu'un est pris dans un torrent, lui maintenir la tête au-dessus de l'eau, c'est le début. Ensuite, il faut l'aider à traverser et à se mettre au sec. Et ça, nous ne le faisons pas. Nous renforçons nos propres efforts de défense. Il était temps, puisque nous avons vécu dans l'idée fausse que nous étions en paix depuis très longtemps. Mais nous n'avons pas encore complètement conscience qu'il est pour le moment plus urgent, plus efficace et moins coûteux d'aider l'Ukraine à se défendre et à nous défendre. L'armée ukrainienne est l'armée la plus aguerrie d'Europe. Malheureusement et bien malgré elle, mais c'est la plus aguerrie d'Europe. Les Ukrainiens construisent aujourd'hui du matériel militaire qui est de qualité de plus en plus impressionnante parce qu'il est immédiatement testé au combat. Les aider, c'est nous rendre service à nous aussi.
1: Est-ce que cette aide européenne, elle va aller croissante au vu de la chute de Viktor Orban? Est-ce que sur le terrain, cela aura des conséquences assez rapides?
0: Là où vous avez raison, c'est que le fonctionnement de l'Union européenne fait qu'il suffit d'un pays hostile à une décision de politique étrangère ou de défense pour que tout s'arrête. Donc l'Europe avance au rythme du plus réticent. C'est très insatisfaisant, les traités devraient être modifiés, mais ça ne va pas arriver de sitôt. Depuis que Viktor Orban a perdu les élections, il a été possible de mettre en œuvre le prêt de 90 milliards d'euros, dont 60 milliards pour la défense et 30 milliards pour l'aide civile à l'Ukraine. Les premiers versements vont arriver bientôt et ils sont évidemment très bienvenus. Je répète à ceux qui ont entendu le contraire que ce n'est pas un don, c'est un prêt. Et que ce prêt est gagé sur les dommages de guerre que la Russie devra à l'Ukraine à la fin de la guerre. Ce que je regrette, c'est que nous ne soyons pas allés au bout de la logique. Nous avons aujourd'hui en Europe 200 milliards d'euros d'avoirs russes gelés. Nous pourrions tout à fait les prêter intégralement à l'Ukraine sous forme d'avance sur les dommages de guerre que la Russie lui doit. Vous allez me rétorquer que rien ne garantit que la Russie paiera des dommages de guerre, et vous aurez évidemment raison. Mais s'il venait à la Russie l'idée de ne pas payer de dommages de guerre, l'Ukraine serait fondée en droit à confisquer les avoirs russes. Donc ceux qui tremblent devant un risque de procès russe, ceux qui demandent si c'est juridiquement bien solide, ont déjà intégré toutes les manœuvres d'intimidation, et elles sont nombreuses, et toute la propagande russe, et elle est très présente, y compris dans nos pays. Nous devons passer le cap suivant, qui est que ces 200 milliards qui sont gelés en Europe, l'Ukraine en a besoin aujourd'hui, pas demain.
1: Et pour comprendre la mécanique, ce déblocage, il peut venir d'où? Du Parlement européen, des chefs d'État et de gouvernement? Où est-ce que ça bloque
0: Alors,
1: concrètement?
0: j'aimerais vous dire que le Parlement européen a le pouvoir là-dessus, ça n'est pas le cas. Ça fait un moment que le Parlement européen vote régulièrement des résolutions, donc des textes qui n'ont pas valeur législative, pour demander l'utilisation des avoirs russes gelés. Mais la décision revient au Conseil, donc aux chefs d'État et de gouvernement et à leurs ministres, qui ne l'a pas prise. Viktor Orban y était opposé, il est parti, mais surtout le Premier ministre belge, Bart De Wever, qui est un conservateur flamand, a refusé d'appuyer cette décision au motif que la grande majorité des avoirs russes gelés se trouvent dans une chambre de compensation située en Belgique, Euroclear. Alors, j'entends ces préoccupations, elles me semblent mal placées au sens où je ne crois pas que si la Russie faisait un procès, par exemple à la Belgique, la Russie gagnerait son procès. Mais admettons, et écoutons Bart De Wever jusqu'au bout, on peut demain sortir ces avoirs russes gelés d'Euroclear et les mettre auprès de la Banque Centrale Européenne, auprès de la Commission. La Belgique ne sera plus toute seule à faire face à une menace russe, ce sera les 27. Et cette menace, je le redis parce que j'ai travaillé beaucoup sur le sujet avec beaucoup d'experts, beaucoup de juristes, beaucoup de financiers de beaucoup de pays du monde, cette menace, elle est théorique. Elle a très très peu de chances de se matérialiser.
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1: Alors, on se retrouve sur Conscience civique, la deuxième partie de l'émission sur E-Radio avec Nathalie Loiseau, qui vient de publier un livre, Aux armes européens. Une première

0: Remarque, vous avez des mots incisifs et d'une rare franchise sur les hésitations françaises lors du déclenchement du conflit, puis sur le niveau de l'aide française. Est-ce toujours le cas? Comment cela est perçu par les Ukrainiens que vous avez pu rencontrer?
1: Je vais vous dire une première chose, ça ne me fait pas plaisir de critiquer mon pays, ça n'est pas quelque chose à quoi je suis habituée, et je ne le fais que face à des faits et surtout à des chiffres. Je rends hommage à Emmanuel Macron d'avoir finalement compris que la priorité n'était pas de ne pas humilier la Russie, mais de faire en sorte qu'il ne faille pas humilier l'Ukraine. Je rends hommage à son engagement, au fait que des sommets, des réunions de la coalition des volontaires se tiennent en France ou au Royaume-Uni et qu'il ait pris un peu la tête d'une mobilisation diplomatique européenne. Très bien. Tant mieux, et il est du bon côté de l'histoire. Le problème, c'est que derrière les mots, les actes ne suivent pas. Au moment où on parle, pour 2026, la France va consacrer 120 millions pour l'aide à l'Ukraine, l'Allemagne 12 milliards, c'est-à-dire 100 fois plus. Alors il est assez facile de dire que nos caisses sont vides et que c'est compliqué. Et je suis d'accord que tant qu'on ne traite pas le sujet de notre dette et de notre déficit, nous ne serons plus, pendant un certain temps, un pays vraiment puissant. Et ça fait beaucoup de mal de le dire, mais c'est une réalité. Et vouloir traiter la dette et le déficit, ça n'est pas vendre de la soupe à la grimace ou être obsédé par l'ordre des comptes publics, c'est vouloir redevenir puissant. Pour autant, je suis aussi convaincue, parce que je regarde les sondages d'opinion, je parle avec beaucoup de Français à travers la France et notamment chez moi en Béarn, les Français comprennent parfaitement ce que c'est que la menace russe. Ils sont très solidaires des Ukrainiens, ils ont une vraie sympathie spontanée et naturelle, et ils aimeraient être fiers de notre pays. Donc je pense que l'opinion publique est très en avance par rapport à une partie de la classe politique. Je sais bien qu'à l'Assemblée, le RN ne veut pas aider l'Ukraine, LFI ne veut pas aider l'Ukraine, et dans la droite dite classique, il y a des ambiguïtés que je ne comprends pas mais que je constate. C'est donc compliqué. Mais ça n'est pas parce que c'est compliqué qu'il faut baisser les bras et qu'il ne faut pas avoir une vraie discussion avec les Français sur ce que ça coûte, ce que ça rapporte en termes de sécurité. Et j'aurais tendance à dire que notre sécurité n'a pas de prix, mais qu'elle a un coût. Et ça, je crois que tout le monde peut le comprendre.
0: Votre livre, Nathalie Loiseau, part d'un constat. Nous, nous sommes mentis à nous-mêmes. Nous avons sombré dans l'indolence, ce sont vos mots. En quoi était-ce le péché originel?
1: Alors, il y a très longtemps qu'on se raconte des histoires. Nous, Européens en général, et nous, Français notamment, on s'est raconté des histoires en 1945, pardon de le dire, en pensant qu'on avait gagné la guerre, alors que les États-Unis et d'ailleurs l'Union soviétique nous ont aidés à abattre l'Allemagne nazie et que seule, évidemment, la résistance n'y serait pas parvenue. On s'est raconté des histoires ensuite en pensant qu'aux yeux du monde, on était devenu pacifique, alors que pendant ce temps-là, on menait des guerres qui étaient les guerres d'indépendance de nos anciennes colonies et que ces guerres étaient des guerres cruelles comme le sont toutes les guerres. On s'est raconté des histoires au moment de la chute du mur de Berlin et de l'effondrement de l'Union soviétique. On a dit « c'est la fin de l'histoire et nous n'avons plus besoin de nous occuper de notre défense ». Un certain nombre de responsables politiques en France et ailleurs en Europe parlaient des dividendes de la paix. Ça voulait dire quoi? C'est on arrête d'investir dans notre défense et on investit dans autre chose. Pendant ce temps-là, le monde n'était pas plus sûr. Pendant ce temps-là, la guerre était en Europe, dans les Balkans. On s'est raconté des histoires sur les Balkans. On oublie que sans les États-Unis, la guerre en Bosnie ne se serait pas arrêtée, que sans les États-Unis, le Kosovo ne serait pas indépendant, et que nous, Européens, on était donc incapables de venir en aide à des pays agressés par la Serbie, au cœur même historique et géographique de l'Europe. Tout ça, on se l'est masqué en se disant « tout va bien ». Alors, un bémol quand même, et un bémol sérieux, s'agissant de la France, le général de Gaulle nous a doté d'une dissuasion nucléaire autonome, complètement autonome, à la différence des Britanniques, qui dépendent des États-Unis pour la dissuasion nucléaire, et il a bien fait. Il a fait en sorte qu'il n'y ait plus de base américaine de l'OTAN sur notre sol et que nous soyons capables de nous en passer. Il a bien fait. On est allé vers une autonomie stratégique. Nous sommes presque autonomes en matière de production d'armement. Je dis presque parce que tant que ce n'est pas tout à fait, ça veut dire que nous ne le sommes pas, en vérité. Et nous sommes donc plus à l'aise que d'autres pays européens qui n'ont pas cette trajectoire. Mais savoir que d'autres pays européens sont moins avancés que nous, il n'y a aucune joie mauvaise à le constater, c'est plutôt inquiétant. Alors il faut voir aussi que ces pays qui étaient moins avancés se sont mis au travail. L'Allemagne qui investit très très très massivement dans sa défense. Alors quand vous êtes français, vous dites oui, elle part de loin. Peut-être, mais elle va vite. Un pays comme la Pologne, qui va être très vite à 5% de son PIB en matière de défense, c'est vrai que quand vous êtes voisin de la Russie et de la Biélorussie, vous êtes motivé. Mais il faut voir aujourd'hui que l'île Longue, le site de nos sous-marins nucléaires, peut être survolé par des drones russes, vous n'avez pas besoin d'être voisin de la Russie pour être menacé. Donc il y a beaucoup de pays qui avancent. Nous aussi, depuis 2017, et heureusement, on a mis fin à cette folie qui consistait à baisser les crédits de défense et à baisser les effectifs. Folie qui avait notamment eu particulièrement cours sous le quinquennat de Nicolas Sarkozy. Tout le monde oublie qu'on est passé de 400 000 à 200 000 hommes dans nos armées. Simplement, on a beaucoup à rattraper. Et je ne le dis pas, moi, depuis mon siège de parlementaire européen. Je le dis après avoir parlé avec des militaires français qui le disent et qui le disent publiquement. Aujourd'hui, la France a un problème de munitions. Nous n'avons pas assez de munitions pour mener à bien, comme il se devrait, les exercices et les manœuvres de nos troupes, alors que nous ne sommes pas en guerre. Ben ça ne peut pas durer. Nous avons des chars qui sont vieillissants. Tout ça, il faut le regarder en face, pas pour se lamenter, mais pour se dire qu'est-ce que nous avons à faire, comment, de quelle manière possible. Et revenir d'Ukraine, c'est aussi avoir réfléchi à ça. Avec Edouard Philippe, nous sommes allés voir à la fois des industriels ukrainiens, alors c'est des toutes petites structures, des toutes petites boîtes, qui fabriquent des drones, intercepteurs de drones. Alors c'est vraiment de la start-up, mais ils produisent aujourd'hui des drones intercepteurs qui coûtent 2000 euros le drone. 2000 euros un intercepteur contre, mettons, un drone Shahid russe ou iranien qui lui coûte à peu près 20 000 dollars, on voit que ça vaut la peine. Ça vaut en tout cas beaucoup plus la peine que quand la France utilise des missiles de très haute technologie comme le missile Mika ou pour... lutter contre des drones dans le Golfe pour aider à protéger nos partenaires des Émirats, du Qatar, etc. Un missile Mika, c'est à peu près 700 000 euros. 2000 euros, 700 000 euros, on a tout de suite compris. Et pourtant, l'industrie ukrainienne, elle était au départ une industrie post-soviétique avec tout ce que ça veut dire comme lourdeur, comme anachronisme et comme manque de préparation. Nécessité a fait loi, la guerre a rendu l'Ukraine créative. J'aimerais bien que la France n'attende pas une guerre pour devenir créative. Et je vois aussi comment l'armée ukrainienne est organisée. C'est chaque régiment en Ukraine qui passe commande librement aux entreprises qu'il choisit du matériel qui lui convient. Et s'agissant des drones, toutes les semaines, le régiment fait un retour à l'entreprise en demandant une adaptation par rapport à l'usage qu'il en a fait. C'est évidemment très très loin notre vision colbertiste française. Alors notre vision colbertiste française, elle permet d'avoir une dissuasion nucléaire, elle permet d'avoir un porte-avions et un jour deux, elle permet d'avoir du matériel de très haute technologie, d'avoir des rafales, et c'est formidable. Mais ça ne peut pas être que ça. On ne peut pas faire que de la haute couture. Il faut faire aussi ce que les Ukrainiens appellent en matière d'armement « good enough ». C'est-à-dire du plus rustique, du pas flamboyant, mais qui fonctionne suffisamment, qui se répare suffisamment bien et qui coûte suffisamment peu cher pour être utile. Aujourd'hui, les Ukrainiens vous disent un drone, c'est pas une arme, c'est une munition. Vous voyez qu'on est un peu loin en mode de raisonnement.
0: Alors, vous saluez l'industrie ukrainienne et en parallèle, vous dites que la défense européenne sera la seule à même de contrecarrer ce que vous appelez la guerre froide que nous mène la Russie et qui semble devoir durer. Comment faire que l'industrie européenne soit aussi dans l'action que l'industrie ukrainienne ? Parce qu'on a l'impression que à ce niveau, les nœuds sont terribles.
1: Alors, il y a certaines entreprises européennes et certaines entreprises françaises qui ont pris le pli, qui ont compris, d'ailleurs qui sont allées voir souvent, qui commencent à faire des joint ventures un petit peu, Je ne suis pas en train de vous dire qu'il faut tout calquer sur l'Ukraine. La prochaine guerre sera une guerre du type de l'Ukraine. Ce serait sans doute une erreur. Mais enfin, voir une capacité de transformation et essayer d'en tirer des leçons, ça me paraît important. Mais tout de même, on a des réflexes dont tous ne sont pas bons. Moi, je ne suis pas, par exemple, fédéraliste s'agissant de l'Union européenne, et je comprends très bien que beaucoup de décisions doivent être prises au niveau national, notamment en matière de défense. Je comprends très bien, sauf quand je vois que ça ne marche pas. Et quand je vois que, parce qu'il n'y a que des planifications nationales, parce qu'il n'y a que des commandes nationales, ou presque, maintenant on est en train de créer autre chose, finalement, nous restons un continent où les industries de défense sont fragmentées et pas toujours interopérables, je me dis que continuer avec les mêmes méthodes risque de donner le même résultat et qu'il faut donc évoluer. Ensuite, il y a eu des tentatives qui ont été faites et qui, pour le moment, ne sont pas couronnées de succès. Je pense à l'avion du futur, franco-germano-espagnol, dont ce n'est un secret pour personne, qu'il est très mal en point. Je ne sais pas s'il est en soins palliatifs, mais enfin, il est en tout cas très mal en point. C'est vrai qu'on a demandé à des entreprises, essentiellement Dassault et Airbus, qui sont concurrentes, de devenir complices. C'est compliqué. C'est vrai qu'on a demandé à Dassault de partager du savoir-faire avec une entreprise qui n'avait pas le même. C'est très compliqué. C'est vrai que l'Allemagne, qui n'avait pas d'avion, a une envie nationale d'avoir son avion qui ne s'inscrit pas bien dans un projet européen. Tout ça, je constate, il faut qu'il soit fait, et j'allais dire, des décisions doivent être prises. Il faut probablement que quelqu'un dise au chancelier et au président que le plus tôt sera le mieux. Est-ce que ça condamne tout projet de coopération européenne? Pas du tout. Nous, parlementaires européens, avons mis en place des incitations à travailler ensemble. Ça veut dire à produire ensemble, à acheter ensemble, à standardiser les matériels et à les faire mieux circuler au sein de l'Union européenne. Moi, je parle à des industriels et à des militaires tout le temps. C'est mon travail. Et quand je constate que pour faire venir un composant pour du combustible de missile, ce composant venant d'un autre pays européen, il y a eu un retard de 6 mois parce que les réglementations n'étaient pas les mêmes entre ce pays et la France. Bon, on a envie de hurler parce qu'en plus, les missiles, en l'occurrence, étaient destinés à l'Ukraine, qui n'avait peut-être pas 6 mois à perdre. Donc nous, parlementaires européens, nous sommes en train de faire le ménage de tout ça pour rendre les choses plus fluides entre Européens. Alors, vous avez beaucoup de souverainistes assumés ou moins assumés qui vous disent « Ah oui, mais de quoi se mêle l'Union européenne ? Ça doit rester purement national. » Écoutez, si ça marchait bien, je dirais banco et je ne m'en mêlerai pas. Si on propose autre chose, c'est parce que ça ne marche pas bien.
0: Une dernière question, elle est importante. On voit bien aussi tout le débat sur la fin de mois qui pourrait s'opposer à des efforts nouveaux. Vous vous dites néanmoins optimiste. Comment le réarmement de la France, celui de l'Europe, peut être ou doit être au cœur de la prochaine élection présidentielle en France et le sujet dorénavant de toute campagne électorale ?
1: Moi, j'ai écrit ce livre aux armes européennes vraiment pour ça. Je n'ai pas voulu en faire un livre d'experts. Il y en a beaucoup, ils sont très souvent très bons. J'ai voulu écrire un livre grand public pour que ça puisse précisément entrer dans le débat. D'abord parce que je sais que beaucoup de gens se posent de très bonnes questions et attendent des réponses. Et aussi parce que je constate que les peuples les plus sereins sont les mieux préparés. Je cite souvent l'exemple de la Finlande. On dit toujours que c'est le peuple le plus heureux du monde. Et en même temps, c'est un peuple où on prépare les gens aux catastrophes naturelles et à un risque de guerre depuis la petite enfance. Ça veut dire qu'être préparé, c'est beaucoup moins anxiogène que de ne pas l'être. Sur les débats entre le beurre ou les canons, ou fin du mois, fin du monde, je trouve ça insultant pour les Français de penser qu'ils ne comprennent pas que leur bien-être, leur modèle social, leur pouvoir d'achat seraient peu de choses en cas de risque militaire avéré. Et aujourd'hui, vous n'avez pas un service de renseignement en Europe qui ne vous dise pas que Vladimir Poutine considère l'Ukraine comme l'entrée et l'Europe comme le plat principal de ses ambitions. Je suis tout à fait frappée de voir à quel point les Français, chaque fois qu'on les interroge, sont massivement en faveur d'une défense européenne et massivement en faveur d'efforts. Après, là où vous avez raison, c'est que faire un effort, c'est faire un choix. Et quand il faut dire « on va faire ça à la place d'autre chose », c'est toujours plus compliqué. Vous avez des intérêts qui sont bousculés et qui s'expriment. C'est légitime puisque nous avons la chance d'être en démocratie. C'est pour ça que ça doit être le débat d'une présidentielle et c'est pour ça que j'allais dire vivement la présidentielle parce qu'on ne peut pas continuer avec un Parlement incapable de prendre des vraies décisions.
0: Nathalie Loisel, pour votre liberté de ton, votre présence sur le terrain, votre livre que j'invite tous les auditeurs à lire, Aux armes européennes, aux éditions de l'Observatoire. Un immense merci, à bientôt.
1: Merci à vous.
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3: Pas trop vite, peut-être un peu plus droit dans la couleur du son, mais légèrement moins insistant. Les conseils prodigués au cours des masterclass par des très grands musiciens à des professionnels en cours de confirmation peuvent ressembler à des infimes réglages plus stylistiques que techniques. Mais puisque la personnalité des interprètes ne peut pas s'épanouir sans une haute conscience de leurs moyens, les enseignements pour les jeunes talents se placent dans un équilibre entre maîtrise instrumentale et conduite des caractères, entre appréciation de goût et retour plus objectif. Né un 18 octobre, le violoniste Nemanja Radulović est du signe de la balance et il est au bord de penser que cela participe à sa recherche de l'équilibre et au fait que cet équilibre est au centre de son enseignement. Métaclassique est allé en immersion tout au long de la saison dans la classe de Nemanja Radulović à l'Académie Philippe Jaroussky pour suivre l'évolution de 4 des jeunes talents qu'il a accompagnés entre cours et réflexions sur leurs cours. Vous entendrez les jeunes violonistes Oscar Hatzfeld, Victoria Guilbeault, Celio Torina et pour commencer, Gabriel Rostani.

0: J'ai trouvé super, en fait, la conduite du phrasé. C'est actif par moments, je dirais presque un peu trop actif. Peut-être, ça peut être... Je me demande si ça vient du fait qu'il y a pas mal de portato dans le thème, tu sais, au tout début. J'entends un portato, ou est-ce que c'est un son qui est un peu fermé, ou est-ce que c'est un peu des deux? Parce que la deuxième fois, ça m'a pas fait ça. Au tout début, ça m'a fait un peu ça. Et du coup, c'était un peu comme ça, et un peu... Oui. Alors que je pense que déjà, il y a un peu d'activité, pas que un peu, mais beaucoup d'activité au piano. Peut-être nous, on peut justement faire le contraire et faire une grande ligne avec un son assez clair, pas en force, et des grandes lignes.
1: Gabriel Rostagny, ça fait presque 9 mois que vous êtes accompagné par Nemanja Radulović. Est-ce que vous sauriez objectiver une espèce de parcours, de progression dans ce qu'il a pu vous apporter?
2: Oui, beaucoup. Je dirais dans tout ce qui est libération du son. Aussi le fait de prendre plus de risques en général, que ce soit musicalement et pas que, aussi même dans le choix des morceaux. Enfin, oser jouer des choses que j'aurais pas forcément eu le courage de montrer. Et aussi, ouais, je dirais presque une hygiène de vie de violoniste et une philosophie de vie par rapport au violon aussi qui est assez qui fait du bien, tout simplement. Donc là-dessus, oui, enfin, je dirais qu'il y a eu une vraie progression en assez peu de temps, ce qui est bien aussi, parce que des fois il faut quand même plus de temps pour faire un cheminement aussi important.
1: C'est quoi la philosophie de vie d'un violoniste?
2: Vous voulez dire là,
1: celle que vous avez apprise, ouais.
2: Ou celle que, ou en général, je dirais que c'est un peu ce que je disais par rapport à la prise de risque, c'est-à-dire vraiment se concentrer purement sur ce qu'on produit avec l'instrument et pas forcément avec tout ce qui parasite autour, du style, je sais que quand on est en parcours d'études, mais ça j'en ai déjà un peu parlé en décembre, on peut avoir vite tendance à tout de suite, surtout quand on est encore étudiant, trop se préoccuper de ce que les gens pensent, ou même, on en parlait l'autre fois avec d'autres qui sont avec moi de l'académie, on peut avoir vite tendance, vous savez, à se comparer les uns les autres, à se dire au concours par exemple, pourquoi un tel est passé et un tel n'est pas passé. Vous voyez, en fait on a tous internalisé des genres de hiérarchies entre nous, des fois qui datent des conservatoires aussi, hein. Enfin je veux dire, dans notre tête on a des hiérarchies comme ça qui se créent, et c'est bien aussi de se dire, en fait on est là pour faire de la musique, on n'est pas là pour se classer entre nous, donc c'est ça aussi, ça permet de relativiser beaucoup de choses là-dessus, et puis ça nous permet aussi de on voit que c'est quelqu'un qui a une pratique qui est capable de nous transmettre toute l'expérience qu'il a réussi à avoir au cours de toutes ces années aussi. Donc, c'est ça qui est intéressant.
1: Et ça, ça arrive à être sensible pour vous? Qu'est-ce qui fait la différence entre un violoniste de haut niveau et un violoniste de très haut niveau, voire stratosphérique?
2: Par rapport à la pratique de la scène, etc.
1: Oui.
2: Alors, j'aurais deux anecdotes qui me viennent en tête. Pas forcément des choses qui me sont arrivées à moi, parce que, en fait, avant d'arriver à l'académie, j'avais déjà assisté à des masterclass publiques données par Nemanja les années précédentes. Il y a deux choses qui me viennent en tête là quand vous le dites. Par exemple, c'est le fait d'être capable de, quand on fait les masterclass publics, d'être capable de nous dire, voilà, par rapport au public, comment se placer. Par exemple, on va volontairement s'asseoir plutôt au fond pour voir est-ce que en termes de son ça passe. Ou alors un autre exemple qui me vient en tête, c'est une fois, je me rappelle, il avait fait travailler par exemple c'était une année précédente, hein, c'était pas cette année, enfin peut-être qu'il l'a fait, mais je me rappelle pas. En tout cas pas pour moi. C'était, il avait dit, voilà, tu vas jouer pour cette personne. Il avait pris quelqu'un dans le public, il avait dit, tu dois imaginer que quand tu joues pour cette personne. Et j'avais trouvé ça super intelligent comme exercice, parce qu'en fait, c'est vrai que, on a la tête dans le guidon, on fait nos notes, on joue, et puis on s'investit quand même émotionnellement. Mais de là à vraiment le destiner à une autre personne, à un autre humain qui est dans le public, et ça, c'est le genre de choses qui font vraiment la différence, je trouve. Hein.
1: Parce qu'on pourrait sinon oublier l'adresse, en fait, oublier qu'on s'adresse.
2: Oui, on pourrait carrément, oublier pourquoi on le fait et pour qui on le fait aussi. Des fois, quand on peut être actif, on peut être aussi tendu quelque part, c'est-à-dire vouloir trop bien faire, l'idée de peut-être vouloir surinvestir des fois alors que c'est pas nécessaire.

0: faut faire vraiment rester piano et sur les deux dernières mesures, mais il faut vraiment, vraiment ouvrir à cet endroit. Il y a des mini soufflets, mais c'est juste des phrasés. C'est pas forcément niveau volume, plus c'est plutôt une conduite. Mais reste piano et puis d'un coup, taca, taca, taca, taca, taca, taca, taca, taca, mi.
1: Est-ce que le texte nous fait oublier de travailler le son?
2: Oula, j'ai combien d'heures pour répondre?
3: 4.
2: Très bien, ça va, je suis habitué à ce moment.
3: Oui, c'est ça.
2: Mais non, est-ce que le texte nous fait oublier le son? Ah, c'est une question intéressante. En fait, je pense que ça dépend. Déjà, ça dépend ce qu'on entend par son et ça dépend aussi par.
1: Ce qu'on entend par texte, d'accord.
2: Non. Texte, ça je comprends. Mais le son, ça dépend dans quelle logique vous le produisez. Est-ce que vous le produisez dans le cadre d'un concert? Est-ce que vous le produisez juste dans le cadre du travail? Je pense que nécessairement, si on se pose la question, c'est que trop souvent, on a tendance à penser que le texte, c'est vraiment la norme suprême. Mais quelque part, oui, des fois, ça peut avoir tendance, je pense, à faire oublier le son. C'est-à-dire, on a trop souvent tendance à peut-être faire des focus sur des micro-détails, alors que dans le feu de l'action, des fois, il y a des choses qui peuvent ne pas passer. Et faut quand même être capable de, comment dire, d'avancer et de faire avec et se dire que, bon, c'est écrit, mais si le jour J ça ne passe pas, c'est pas non plus, voilà, quelque chose de dramatique.
1: Ah, parce qu'on a des débats quasi infinis, oui, sur le son et le sens en musique. Or, il apparaît assez transparent, j'ai l'impression, dans l'enseignement d'Emmanuel Radulovic, que le son est un lieu de travail du sens.
2: Complètement. Oui, ouais. Oui, non.
1: C'est ça. Oui. Ça, vous l'avez saisi tout de suite ou c'est justement ce qui aussi a pu se révéler au cours des mois?
2: Alors, c'est quelque chose que j'avais senti sans le formuler aussi précisément que vous le formulez, mais c'est quelque chose qu'on arrive assez bien à saisir. Je pense que si vous posez la question à d'autres personnes que moi qui sont dans la classe, c'est un peu, vous voyez, c'est le genre de choses qu'on arrive à sentir. On n'est pas forcément capable de formuler, mais c'est ce qui nous donne envie, par exemple, d'entrer dans sa classe. C'est le genre de choses où quand on doit remplir nos... C'est ce qui fait qu'on a envie de venir travailler ici, en fait. C'est un peu cette idée de, ah, c'est une autre façon de travailler, et justement, c'est un peu ce qui fait, je pense, en partie la différence, oui.

0: C'est ça. Un peu de différence. Ouvre plus la son, détend la son aussi, et garde la phrasée que tu fais et moins de portato. Okay. On tape vite dans la piège, dans ce mouvement. Vraiment, c'est jamais évident, foiré. Pour nous, parce que l'expression est tellement différente qu'on a envie presque d'articuler chaque note, et du coup ça peut devenir un peu comme ça tout le temps, tu vois. On a besoin de à un moment de...
1: C'est comme si vous disiez moins de portato pour pouvoir détendre le son, donc pour pouvoir l'ouvrir.
2: Ah oui, c'est l'idée de dire que quand je fais du portato, par définition, j'ai peut-être tendance à un peu segmenter le son. Du coup, ça coupe un peu le discours et le phrasé.
1: Parce que articuler chaque note, ça fait suffoquer, en fait. C'était ce qui le...
2: Oui, là, dans ce contexte, oui. Là, pour cette pièce-là, particulièrement, ça faisait un peu suffoquer, oui.
1: Ouais. À cause de forêt. Non, enfin, du fait de cette...
2: Non, mais je comprends. Mais oui, ça avait tendance à peut-être, un peu à casser la ligne mélodique aussi en partie, et empêcher, cette liberté, ce son un peu coulé comme ça. Ça pouvait un peu le couper, oui.

0: Juste un peu plus convaincant.
1: Enfin, vous disiez tout à l'heure que la philosophie de vie qu'on peut apprendre dans cette académie, elle est aussi une sorte d'alternative à une espèce de culture des concours qui insiste beaucoup sur la concurrence et qui peut être en effet dévastatrice.
2: La performance en général.
1: Je dirais aussi
2: l'obligation de résultat. Un peu si j'ai des presses de rentabilité permanente qui est assez omniprésente, ouais.
1: Ça veut dire qu'il faut réussir à cultiver l'excellence à distance de la notion de performance ?
2: Je pense que oui, d'une certaine manière. Quand vous le formulez comme ça, ça me semble assez logique, oui, dit comme ça.
1: Ouais.
2: Mais parce qu'on peut avoir trop souvent tendance à penser performance pour quelque chose, c'est-à-dire pour satisfaire un prof ou pour être bien classé du point de vue des autres, ou toujours par rapport à quelqu'un et pas pour soi, ou aussi pour le public. Et en fait, on finit un peu par se perdre là-dedans. Et encore une fois, ça vient parasiter la raison pour laquelle, à la base, on s'engage pour faire de la musique. Et là-dessus, oui, je dirais que l'académie apporte beaucoup là-dessus, en tout cas. Wow.

0: là tu restes qu'avec des cordes. Peut-être un petit changement de couleur.
1: Oui.
0: Par la suite, j'ai trouvé un peu agité à partir de... Et ça aussi. En fait, l'agitation, elle vient dans les cordes qui font pararam, pararam. Et toi, tu essayes d'étirer avec les violoncelles et les basses.
2: Nemanja Radulović, je me demande, à chaque fois quand un jeune talent commence à vous présenter une œuvre, dans quel état d'esprit vous vous mettez? Est-ce que vous accueillez, vous écoutez, vous cherchez évidemment les défauts ou bien les écarts de style? Est-ce qu'à ce moment-là, en même temps, vous redécouvrez l'œuvre?
0: Alors, un peu de tout, à part que je ne cherche pas les défauts. S'ils apparaissent, je les rectifie, mais je ne suis pas à la recherche de ça. Je suis plutôt à la recherche de leur aider d'aller au fond de leur propre interprétation.
2: Alors, de leur propre interprétation, ça veut dire de trouver ce qu'ils apportent de personnel et d'essayer de fouiller ce que vous ne pouvez pas savoir puisque ça leur appartient, a priori.
0: Oui, absolument. Après, on est basé quand même sur la partition. Mais comme je dis souvent, et même à eux, de ma sensation et ma lecture d'une partition ou même d'un livre, ils ne vont pas le ressentir de la même manière. Donc, je ne me vois absolument pas imposer certaines choses. Par moments, je propose des choses, des solutions, et par moments, j'essaie juste de les pousser à aller plus loin dans ce qu'ils ont déjà comme idée.
2: Alors ce qui est à la fois très beau et très curieux, j'ai l'impression, c'est que on sent qu'il y a une espèce de fluidité entre des indications de caractère et des rectifications techniques. Et cette fluidité est en même temps troublante parce que on se dit que la technique, c'est pas censé régler le stylistique.
0: Non, tout à fait, vous avez raison. Je dirais en fait que par exemple, dans une partition, vous avez un style, je ne sais pas, là cette année on est dans Schubert, et c'est vrai que le style par moment peut nous enfermer dans quelque chose de tellement respectueux que finalement on ne s'autorise plus à faire sortir notre propre vision et notre ressenti de cette œuvre. Et je pense que malgré tout, tous les compositeurs, en discutant avec les compositeurs d'aujourd'hui aussi qui composent, à chaque fois ils me disent j'ai envie que mon œuvre soit jouée de différentes façons, de la ressentie de l'artiste. Donc quelque part, ça donne un peu plus de liberté aussi de penser et d'exprimer vraiment notre propre lecture, parce que mon piano ne sera pas forcément le vôtre ou celui de celui qui joue. Certes, ça va être un piano, mais on peut avoir 300 différents pianos d'expression.

c'est, je trouve magnifique. Je le vois très différemment de toi. Je te donne comment je le vois et après t'en fais ce que tu veux. Quand le thème arrive, c'est la première fois en fait où tu peux profiter réellement sans devoir exposer trop. C'est un peu comme dans le deuxième mouvement hier. Écarte-toi de ce que tu fais, mais profite de ce moment. Parce qu'il n'y a rien à l'orchestre, il faut juste... Donc c'est plutôt avec un sourire qu'une inquiétude. Surtout après, tu développes par petits bouts. Il y a l'accord.

0: tout ça, profite. Ça peut devenir très, très facile, en fait, à jouer. Dans l'aigu, quand on est trop serré, ça... Enfin, profite, tu profites déjà, mais...
1: Quand vous donnez une indication véritablement de caractère, par exemple, que vous dites, là, il faut que ce soit la peur, là, il faut que ce soit la joie, il m'arrive de me demander si c'est une façon d'imager l'attente que vous aviez, mais qui, elle, en fait, est technique, ce qui expliquerait cette espèce d'archi-souplesse entre, effectivement, des indications de caractère et des indications de technique.
0: Ah oui, ça peut être des images, ça peut être les situations de la vie de tous les jours, ça peut être de l'opéra, par exemple avec Mozart, ou avec certains compositeurs qui sont plus cinématographiques, certains sont plus liés à la peinture, certains sont plus liés à la photographie aussi, et oui, je trouve que c'est important de trouver ce genre d'inspiration parce que les notes, de toute façon, on peut les jouer de début à la fin. C'est ce qu'on a appris pendant des années au conservatoire, mais c'est vrai qu'au bout d'un moment, il faut aussi donner un sens à cette œuvre.
1: Est-ce que vous arrivez à reconnaître la patte de leur professeur pour chacun des jeunes talents?
0: Pas forcément.
1: Vous ne vous dites pas, à lui, il a été formé par un tel?
0: Non. Non, j'y pense même pas. Parce que, peut-être parce que j'ai eu aussi un apprentissage avec mes trois professeurs qui étaient vraiment assez uniques. Ils n'ont jamais voulu imposer une école. C'est-à-dire qu'ils ont toujours cherché à que chaque étudiant soit un individu.

0: grande qualité dans la, surtout dans ce concerto qui est presque de la musique de chambre. La seule chose que je peux te conseiller peut-être, c'est de prendre un tout petit peu plus de temps pour les couleurs, surtout dans les couleurs qui sont très, très engagées, comme des phrases très très longues, peut-être de te laisser un tout petit peu de place, tu vois, de commencer par l'ouverture du son avant de mettre toute la force qui est géniale, mais sur une durée, ça peut, on peut décrocher un tout petit peu vers la fin. C'est marrant parce que j'ai senti que tu voulais détendre, mais t'arrives pas complètement à l'assumer.
1: Parce que quand il vous dit de donner de la place à l'ouverture du son, est-ce que ça vous a aidé dans votre rapport à l'œuvre que vous travaillez à ce moment-là avec lui, ou est-ce que ça vous a aidé de manière plus générale ?
2: Les deux, c'est pouvoir, ça, dans un premier temps, ça aide dans l'œuvre dans laquelle on travaille, et puis après on applique du coup, enfin moi j'applique cet enseignement dans tout, et donc cette ouverture du son, oui, ça peut s'appliquer partout. Mais du coup, ça m'a aidé dans l'œuvre dans laquelle je travaillais. Ouais.
1: Parce qu'on a l'impression que c'est un enjeu qui n'est possible que dans la lenteur. C'est vrai ou pas tant que ça ?
2: C'est vrai. L'ouverture du son, oui, et pas forcément, parce que dans la rapidité, on peut aussi vraiment ouvrir le son, mettre plus d'archets, élargir. Dans la lenteur, on a plus le temps de le constater, de le savourer, mais dans la rapidité et dans la virtuosité également, on peut quand même ouvrir plus le son. Mais c'est surtout dans la longueur que dans la lenteur que ça se ressent, oui.
1: Ça veut dire quoi, mettre plus d'archets ?
2: Mettre plus d'archets, plus de longueur d'archets.
1: Ah, de longueur.
2: Dans un passage, et du coup, dans un passage rapide où on peut détacher rapidement, plus on met de la vitesse, plus ça va sonner fort, plus il va y avoir de son, en fait.
1: Quand il vous dit de pas donner trop d'air à l'archet, ça veut dire quoi ?
2: Trop d'air, c'est trop de vitesse, c'est le rapport poids-vitesse. Trop de rapport par rapport à un poids qui n'était pas assez bon, ou trop de vitesse par rapport à ce que la musique permet. Et du coup, l'archet n'est pas assez en contact avec la corde. Ah. Si on va très lentement sur la corde, en fait, l'archet reste forcément en adhésion et ne peut pas sortir. On a un son du coup assez concentré, on peut rechercher dans ce cas un son assez concentré, assez pâteux. Alors plus on va mettre de la vitesse, plus on va avoir de l'air, plus on va avoir de la projection. Et des fois on met du coup trop d'air, et des fois on joue également trop condensé, ça manque d'air, ça dépend.
1: Et alors le réglage de l'air, il est aussi une question de tension, c'est-à-dire que si on a un brin de stress, j'imagine que ça peut monstrueusement perturber le poids de l'archet. Alors.
2: Oui, complètement. Chacun gère son stress comme il peut, mais on a tous dû connaître ça. Moi, le premier, quand on est stressé, on a les mains qui tremblent. Donc avoir un contrôle de l'archet, c'est plus difficile quand la main tremble. Donc du coup, c'est sûr que c'est assez délicat à ce moment-là.
1: Ah oui, c'est tout de suite désastre.
2: On apprend à le gérer, donc on sait comment le compenser ou comment se rassurer, mais on n'a pas le même contrôle. Oui.
3: Vraiment, le son, il ne faut pas le changer. Par contre, je le trouve presque un peu trop actif par rapport à ce qui se passe, tu vois. Parce que je pense que...
1: On retrouve dans ce qu'il peut dire, par exemple, à Gabriel, l'idée qu'il faut être actif, mais pas trop, qu'effectivement, on pourrait, à un moment donné, prendre trop le dessus sur ce qu'on dit, ou...
2: C'est toujours la question de trouver le bon milieu, ouais. Prendre le dessus par rapport à ce qu'on dit. Il ne faut pas non plus exagérer un phrasé ou une intention. Il faut des fois que ça puisse rester subtil ou que ce soit suggéré. Donc c'est toujours trouver le bon milieu entre présenter une idée et ne pas non plus l'affirmer d'une manière trop qui pourrait être prise comme prétentieuse ou bien qui pourrait juste desservir la musique au final.
1: Et ça, vous avez l'impression de effectivement reporter cette idée du respect de l'individu que vous avez devant vous, de servir plus sa singularité que ce que vous avez même potentiellement lui donné.
0: En tout cas, c'est ce que j'essaye de faire. Je ne sais pas si je réussis bien, mais ce qui m'a fait du bien et de là où ça m'a fait une petite récompense, c'est que souvent on voit quand même l'évolution de début de la première session à l'académie jusqu'à la fin. Certains élèves, après avec certains, c'est vraiment flagrant de différence, d'ouverture, de façon d'essayer des choses, de travailler aussi, avec d'autres peut-être un peu moins, mais ce que je leur dis, c'est essayer tout ce qu'on vous dit pendant vos études et même plus tard dans la vie professionnelle, c'est vraiment d'écouter. Peut-être ce qu'on vous dit n'est pas pour ce moment-là, mais peut-être dans 5-10 ans, vous allez peut-être ressortir une petite phrase qu'on vous a dit et ça va peut-être vous servir pour quelque chose.
1: Est-ce que leurs progrès sont proportionnels à la complicité que vous arrivez à tisser avec eux ?
0: Oui, c'est ce que j'ai dit avec certains, c'est même au-dessus, avec d'autres peut-être un peu moins, mais en général il y a quand même du progrès, en tout cas je l'entends.

0: mais vous n'avez pas répondu à ma question.
1: Oui, d'accord, il y a des progrès, mais est-ce qu'ils sont proportionnels à la complicité que vous avez avec tel ou tel ?
2: C'est difficile de répondre parce que... En fait, j'ai pas de réponse à cette question. Voilà.
1: Parce que la complicité, elle est évolutive, elle dépend des séances, des sessions, ou bien des violonistes eux-mêmes.
2: Chaque cours est différent aussi. On peut être plus en forme, on peut être plus près, on peut être moins près. Par moment, c'est pas encore défini l'interprétation qu'ils ont envie de donner. Donc, c'est pour ça que c'est difficile de dire si c'est proportionné entre la complicité et les progrès. Parce que tout dépend de chaque cours.

0: plus percussif, un tout petit peu plus de direction, je dirais. Ils sont super ronds, très beaux de son. Ça manque un tout petit peu plus de direction.
1: Et alors, quand il est question de, d'être plus percussif pour résoudre un manque de direction, c'est là quelque chose qui devient très ténu, parce que ça voudrait dire que on pourrait compenser effectivement un manque de lisibilité de la ligne par une façon d'articuler qui,
2: c'est ça,
1: qui
2: oui.
1: est plus affirmative ou,
2: En fait, l'articulation peut faire ressortir un élément rythmique, et cet élément rythmique peut donner du coup plus de direction. Donc de par ce rythme et cette direction, du coup on en vient à un phrasé qui a plus de sens, qui arrive plus à emmener le public.
1: Parce que des fois on a l'impression que ces conseils, qui sont des conseils de bon sens tellement ils sont adaptés au moment très très présent de ce que vous produisez, quand on les recoupe, ils deviennent presque des injonctions contradictoires, parce que d'un côté il s'agit de prendre plus de temps dans les couleurs, de profiter du moment, et puis d'un autre côté il vous dit, Nemanja, de vous mettre au second plan, de vous laisser aller à ce qui se passe derrière. Alors ça veut dire quoi?
2: Ben c'est... En fait, c'est toujours dur du coup de trouver le bon milieu, parce que ils disent forcément ça par rapport à des défauts ou des améliorations possibles, et donc il y a des moments où on peut prendre trop de temps, d'autres on n'en prend peut-être pas assez, des moments on n'a pas assez de direction, des moments on a trop, donc c'est sûr, des fois il nous dit, des fois, et pareil pour revenir sur l'air ou bien le son assez pâteux, des fois il va nous dire de mettre plus d'air et des fois de mettre plus de pâte, ça dépend vraiment de ce qu'on va lui proposer en fait initialement. Je pense que c'est rare d'avoir qu'une seule manière de jouer pendant tout un mouvement entier, une œuvre. Et donc, forcément, oui, il se contredit au sein du mouvement. Oui.
0: Il faut chacun à sa propre personnalité. On n'est pas tous obligés d'avoir le même parcours. Il y a certains artistes qui sont plus focus sur un répertoire original. Ils vont chercher dans les créations... moins je me rends compte avec le temps, j'ai de plus en plus envie de défendre ce que je pense être capable de défendre. Et puis il y a des moments aussi où j'ai envie de jouer ce que j'aime bien et ce qui m'en fait du bien.
1: Et en l'occurrence, c'est quoi vos dernières transcriptions en date?
0: La dernière grande transcription, c'est la sonate Kreutzer de Beethoven pour un orchestre et violon. Donc ça fait un peu l'esprit un peu d'un sextuor, plutôt de musique de chambre. Donc voilà, j'ai passé 6 mois avec la partition, mais plusieurs années en amont à entendre à chaque fois quand je jouais avec différents partenaires. Aussi, chacun propose des choses différentes, et puis dans un petit coin de ma tête, j'entendais ce qu'on pourrait faire éventuellement avec... Voilà. En l'occurrence, cette œuvre, je ne voulais pas forcément l'arranger, mais je voulais l'arranger justement pour cet ensemble avec lesquels on aime bien explorer les choses et différentes interprétations où il n'y a pas forcément de leader, mais tout le monde participe, et c'est formidable quand vous avez une famille de 20 personnes qui donne les envies, les idées, etc.

0: prendre plus de temps dans les couleurs. Et ça, je me demande comment est-ce que ce genre d'enjeu dans votre parcours de progression peut se préciser, s'approfondir.
1: C'est assez particulier, parce qu'il y a évidemment plusieurs écoles, mais prendre plus de temps pour la couleur, c'est pour qu'on puisse mieux la ressentir, en fait. Donc
0: Alors vous dites qu'il y a plusieurs écoles, c'est-à-dire qu'il peut y avoir hésitation sur la question.
1: C'est ça, parce qu'il y en a qui peuvent vouloir aussi une grande ligne dans le discours, et donc pas forcément d'appuyer chaque couleur, mais que le discours soit plus construit par une grande ligne. Mais les deux ne se contredisent pas forcément aussi. Et puis,
0: mais il y a l'idée qu'il faudrait choisir entre ligne et couleur ?
1: Non, mais des fois un peu sur des petits choix, mais le grand choix se contredit pas forcément. Mais dans la couleur, oui, c'est ça.
0: C'est quoi la différence entre petit et grand choix ?
1: Petit et grand choix, la différence, c'est le petit choix, par exemple, ça va être la petite couleur à un endroit dans l'œuvre, prendre un petit peu de temps à un endroit, et le grand choix, ça va être de décider de ne pas en prendre, mais pour essayer d'avoir une vision très globale de l'œuvre, d'avoir un discours très construit, de ne pas forcément appuyer chaque petite émotion, mais d'essayer de rendre le tout plutôt.
0: Oui. Il faut être engagé sur plusieurs temporalités à la fois.
1: Oui, complètement. Oui, complètement.
0: Et donc de servir le moment présent en même temps que de rester dans la conscience de la ligne générale.
1: Oui, c'est la difficulté, parce que sinon on pourrait appuyer chaque couleur, mais ça pourrait casser ou abîmer le texte de la grande ligne. Donc il faut trouver le bon entre-deux.
0: Parce que le fait qu'il soit du signe de la balance pourrait aussi expliquer sa passion de l'équilibre, qui l'amène à aussi bien vous dire d'aérer pour exprimer plus, et en même temps d'exprimer peut-être moins pour justement aérer.
1: C'est possible, je ne suis pas très connaisseur en signe astrologique, mais...
2: Vous-même, vous êtes de quel signe ?
1: Moi, je suis taureau.
0: Ah !
1: Je suis taureau.
2: Ça ?
3: T'es déjà dans la force, à mon avis, faut vraiment la garder pour la dernière. Vraiment qu'elle soit complètement égorgée. Faut pas... Par la suite, donc la descente... Quand j'ai dit de prendre l'énergie, c'est-à-dire il faut pas trop attendre, faut vraiment sentir... Leçon d'après. Et c'est avec une expiration, pas... Ça va te permettre qu'elle soit pile juste, sans que tu te poses la question... Ah oui, où est-ce qu'il faut que je mette toi, tu vois ?
0: Victoria Guilbeault, quand on vous écoute travailler avec lui dans les différentes masterclass, il y a quand même des thématiques qui reviennent beaucoup, comme le rapport entre la couleur et de s'installer dans une couleur. Il vous avait dit de prendre le temps de la développer, mais en fait, il l'avait aussi dit à Oscar, c'est cette idée que les couleurs doivent prendre une certaine durée.
4: Bah, une certaine durée, je sais pas, je pense que c'est plus...
0: Une certaine épaisseur, alors.
4: C'est plus, je pense, aller chercher la couleur par rapport à ce qu'on veut et par rapport à ce qui est possible de faire à ce moment-là, en fait. Je crois que dans ce qui veut dire par couleur, c'est vraiment l'atmosphère... parce que la couleur, ça peut être plein de choses. Ça peut être une couleur sonore, ça peut être une couleur effectivement d'atmosphère, ça peut être une couleur de vibrato. Enfin, il y a vraiment pas mal de panels possibles pour des couleurs. Mais effectivement, dans le côté installer la couleur, c'est aller la chercher et aller la façonner, en fait. Et ça, c'est très différent selon les moments, selon ce qu'on veut aussi. On peut jouer tout à fait différemment des pièces.

0: là, c'est peut-être même pas une question de nuance, c'est peut-être une question de son et de couleur qui est un tout petit peu plus relâché et moins tenu sur les longues notes. Parce que plus tu les rallonges, plus pour ce début, moi j'imagine toujours comme elle est longue, cette cadence, elle fait au moins 4 minutes. J'imagine un type, tu vois, un tzigane, comme il aime s'appeler. Tu vois, souvent ils sont en voyage et souvent ils te racontent des histoires, mais des histoires qui peuvent être très drôles, des histoires qui peuvent être improbables aussi. Tu vois, et souvent ils sont avec des sacs un peu lourds. Donc j'ai cette image pour avoir justement ce côté du son. Tout ça, c'est avec un peu plus de lourdeur, je dirais, plutôt qu'avec la force, tu vois. J'avais l'impression, en fait, que tu te noyais un peu niveau son, parce que tu prenais de plus en plus de temps, au lieu de le conduire, à mon avis, avec l'énergie.
1: Et à la fois, il parle aussi d'énergie et de parcours énergétique qui vous sensibilise à pas trop attendre, à sentir le son d'après, comme si finalement, à peine une couleur s'était épanouie, qu'il fallait amener la transition vers la suivante.
2: En fait, ça s'apparente beaucoup à la phrase, en fait.
1: À la direction.
2: Exactement, à la direction musicale. Donc en fait, quand il veut qu'on aille vers l'autre couleur, vers tout de suite vers la phrase, c'est vraiment pour que la phrase soit, même s'il y a plein de choses à l'intérieur, même si on va chercher beaucoup de couleurs dans une grande phrase, dans une pièce, il veut vraiment que la phrase, comment dire, soit entière, en fait, qui est pas, on a souvent beaucoup de tendance, ce qui est très compliqué, c'est de trouver le mixte entre ce qu'on va vouloir chercher comme couleur,

0: dans les couleurs, dans ce qu'on va chercher. On va effectivement aller chercher profondément la couleur, mais sans se poser dessus, entre guillemets. Ça va juste être un... Après, ça dépend de la pièce, etc. Mais ça va juste être une sorte d'effet, entre guillemets, pour ne pas casser la ligne, pour que tout soit inclus, toutes les couleurs, tout ce qu'on va chercher musicalement, tout soit inclus dans le phrasé, dans la ligne, et qu'en fait, cette impression de ligne qui ne s'arrête pas, en tout cas qui va jusqu'à un point, d'un point A à un point B, soit entendue et soit liée avec les couleurs, avec ce qu'on va chercher dans les intentions.
1: Ce qu'on dit là, c'est commun à tous les violonistes, ou est-ce que c'est effectivement un des points d'accroche importants de l'enseignement de Nemanja Radulović?
0: C'est un point très important de son enseignement, effectivement. Après, par rapport à tous les violonistes, ça c'est très personnel. Y a des gens qui vont être plus axés techniquement, et des gens qui vont être... On cherche, évidemment, le but étant... Ça reste de la musique, hein, donc le but étant qu'on aille chercher des couleurs, qu'on aille façonner la ligne à notre manière, parce que par contre, c'est ce qu'il cherche dans son enseignement, d'avoir... Il nous impose jamais rien.
1: De vous aider à personnaliser votre jeu aussi.
0: Exactement.
1: Plutôt que d'aller vers le sien.
0: Exactement. Ouais. Et souvent, d'ailleurs, il y a plein de moments, de personnes dans les années précédentes, dans nos années à l'académie, où la personne jouait, c'est ce qu'il nous disait, et moi-même il me l'a dit à une des pièces, où en fait les personnes jouaient complètement à l'opposé de ce que lui faisait, mais c'était tellement convaincant qu'en fait il n'avait pas besoin d'aller changer des choses parce que c'était extrêmement convaincant. Et c'est d'ailleurs ce qu'il disait aussi, de heureusement qu'on est différent. C'est ce qu'il disait, il compare souvent ça à une histoire en fait. Il dit, mais moi je vais lire une histoire et toi tu vas la lire d'une autre manière en fait, l'histoire.
2: Ouais. Ton geste, il est trop gentil pour ça. Je pense qu'on a besoin d'un tout petit peu plus... Avec un tout petit peu plus d'archer, prends-le à peu près par là. Wadam.
3: Ok.
2: Moi j'entends param au lieu waram. Tu l'entends ou pas? C'est waram.
3: Ok. Je sais pas.
2: Un peu comme les violoncellistes, tu vois, quand ils mettent leur main vraiment à fond, pas, ils tiennent pas comme ça, mais plutôt vers le bas.
0: Je crois que ce qui est important, c'est d'essayer de... J'ai appris ça récemment en plus. J'ai appris ça récemment, de me dire qu'à chaque séance de travail, j'essayais de me donner. C'est pas un objectif parce qu'il n'y a pas de sens de. Mais par contre, c'est vraiment trouver. Aller chercher dans une séance de travail quelque chose quelque chose qu'on a envie d'obtenir à la fin de la séance.
1: Donc de se fixer soi-même son objectif en tant qu'apprenant, en fait.
0: Ouais, c'est ça. Ouais. Dans la séance de travail, en se disant, OK, aujourd'hui, là, maintenant, pendant, je sais pas, une heure et demie, je vais me concentrer sur le son. En fait, je vais me concentrer sur le son. Là, je vais aller chercher plus loin dans les couleurs. Qu'est-ce que je peux aller chercher, ou jusqu'où je peux aller? Bon, là, je vais faire un travail mécanique, voilà. Mais c'est très compliqué, effectivement, d'ensuite tout rassembler. En fait, on a plein de pièces du puzzle, et après, bah, faut faire le puzzle.
1: Oui, parce que les enjeux sur lesquels on se focalise peuvent être aussi ceux sur lesquels on peut devenir excessif. Parce que
0: exactement.
1: De même que si on se concentre trop sur le texte, on peut être trop rhétorique, mais si on se concentre trop sur le son, eh bien, on peut en effet perdre l'intelligibilité.
0: Tout à fait. Ouais. Et c'est toute la difficulté en fait de notre métier. C'est quelque chose que Nemanja arrive extrêmement bien à faire, parce que en fait. Il est tellement, après, bon voilà, il est extrêmement fort et tout, donc il y a pas de, mais il cherche pas du tout. En fait, nous, on va se tromper, on va avoir un truc, ça va nous perturber. Lui, il s'en fout en fait. Il va vraiment, on a eu des trous, on a eu des trucs, mais c'est tellement pas ce qu'il importe en fait. Et il va tellement essayer de chercher, c'est ce qu'il dit, la beauté de la musique sans le côté violonistique en fait.
1: On on a pas mal parlé aussi avec, avec Victoria aussi de l'équilibre entre le son et le sens, c'est-à-dire de en effet laisser le son s'exprimer, cette insistance.

0: sur la couleur sans perdre en effet la ligne, ce qui peut servir le centre. C'est quelque chose qui nourrit beaucoup l'esthétique, la réflexion sur qu'est-ce que la musique. Est-ce que dans vos choix de répertoire, vous faites attention à aussi trouver des partitions qui permettent cet équilibre-là?
1: Dans mon choix de répertoire, j'essaye de choisir du répertoire en fonction des concerts que j'ai. Donc déjà, j'ai pas tout le temps le choix, mais lorsque j'ai le choix de prendre un répertoire qui va me faire progresser, donc il y a des fois, des fois ça va dans cette direction-là. Si j'ai besoin de travailler justement, de laisser la respiration du son, le son très pur, je vais choisir un type de répertoire. Et si j'ai besoin d'un son plus je sais pas charnel, intense, là je vais pouvoir prendre un autre type de répertoire.
0: Mais ce besoin, il dépend de quoi? De ce que vous pensez être le public, de vos envies du moment,
1: de ce que je pense qui peut être bon pour ma progression, de ce que je ressens comme un manque dans mes capacités, dans mon tiroir de technique, c'est ça. Et puis après j'en parle aussi avec mes professeurs mes professeurs que j'ai le long de l'année, qui peuvent me dire travaille ça peut te faire du bien pour ça. Enfin voilà, on essaye de trouver un terrain de jeu à ce niveau-là.

0: Ça, ça peut être plus directionnel sur un tempo. Il y a pa pa pa pam pam pa yadam.
1: Célio Torina, est-ce que quand on travaille le son du violon, on travaille en même temps le sens du texte de l'œuvre?
2: C'est le cœur même de tout notre métier, donc oui, évidemment. Enfin, c'est peut-être, vous pouvez préciser peut-être.
1: Non, parce que il y a quand même beaucoup de théoriciens qui esthétiquement attestent d'un écart entre le son et le sens, et on pourrait très bien imaginer qu'on se repaît tellement du son qu'on finit par s'écarter du texte.
2: Vous savez, notre métier, c'est interprète. On n'est pas compositeur, on n'est pas créateur, on n'est pas voilà. Donc, je pense qu'on a notre mission, ça reste celle-là, ça reste celle d'être interprète et d'être le média entre le papier et les oreilles des gens qui nous écoutent. Et l'interprétation, ça amène par défaut une dose de subjectivité et une dose de vision personnelle. On peut, si on regarde dans un sujet un peu plus compliqué et un peu plus houleux, ça va être la religion, mais par exemple le nombre d'interprétations de l'Ancien Testament, on le voit avec le Talmud, enfin, c'est des milliers de pages, il n'y en a pas un seul qui est d'accord. Donc c'est un peu pareil en musique finalement, c'est juste qu'on se bat pas trop pour ça, on se laisse chacun dans notre coin avec nos visions respectives, mais non, je pense que tant qu'on est sincère dans notre approche de l'œuvre, c'est difficile d'être à côté de la plaque. Après, on peut parler évidemment de jeux historiques. Dans ce cas-là, c'est un autre débat, c'est de dire essayer de se rapprocher de la vision et d'un sens esthétique d'une époque qui n'est pas la nôtre.
1: Et là, ça relance quand même le...
2: Et là, ça relance le débat.
1: L'exégèse, ouais.
2: Mais malgré tout, il y a beaucoup de textes. Enfin, de plus en plus, on a réussi à justement à faire cette exégèse-là, justement, de tous ces textes, de ces traités, des témoignages, des lettres, correspondances de plein de compositeurs. Rien que la correspondance, par exemple, de Mozart, elle est... C'est une mine d'or pour plein de choses. La méthode de son père, Léopold Mozart, pour le violon, pareil, pour comprendre la méthode du violon classique, de comment ça se joue. Déjà, rien qu'avec ça, on a quand même plein d'éléments qui nous permettent de comprendre

0: Pardon, je t'embête avec l'archi. Mais je pense que c'est important parce que tu vas voir l'évolution. Oblige-toi de te dire, je vais pas dépasser ça. Je reste sur place. Et comme ça, tu as le forte. Mais ici, c'est plus facile, en fait, si tu concentres un tout petit peu, si tu concentres un tout petit peu plus l'archer, pour avoir la direction et...
1: Quand Nemanja Radulović vous dit qu'il faut concentrer l'archer pour avoir la direction et pour pas ralentir la main gauche, parce oui, qu'il en va d'une répartition des poids et qui va avoir une responsabilité sur, en effet, la direction du son.
2: Oui, ben... En fait, évidemment, comme on est notre métier, il est entre l'intellectuel, le physique, et du coup, le résultat final doit être quand même le son. Le langage qu'on utilise parfois, il est un peu entre les deux. C'est-à-dire qu'il a pas forcément vocation à être purement physique, dire voilà, là, t'as ton index, machin, qu'il faut que tu mettes 20% de plus de pronation sur l'index avec 20% de plus de poids ou contracte pas ce muscle-là. Donc, on a souvent tendance à utiliser des mots un peu génériques, mais qui en fait englobent un peu les deux aspects de notre métier. Notamment là, par exemple, quand on parle de direction, on va plutôt parler de phrasé, donc de comment on interprète le texte. C'est-à-dire de dire, on a cette phrase-là, et on veut qu'elle tienne en haleine jusqu'au bout l'auditeur. Donc dans ce cas-là, en effet, il y a plus ou moins des manières techniques, donc des manières physiques avec l'instrument, de donner ce ressenti-là au public. Donc là, notamment dans cet exemple-là, en effet, quand par exemple on a un archer qui est assez déséquilibré, notre archer moderne, évidemment parce qu'au talon on a presque tout le poids du bras, et à la pointe, l'archer est très léger, la pointe en elle-même est légère, et il faut, avec notre poids naturel du bras et tout ça, infléchir la baguette pour qu'en fait le poids se répartisse de manière égale jusqu'au bout de la baguette. Si on ne fait pas cet effort-là, ou que tout du moins on n'y pense pas, ou alors que ça n'a pas été volontaire, justement, quand on revient un peu à cette chose de la volonté dans ce qu'on met, en effet, le son peut se perdre. Et dans ce cas-là, un son qui s'efface un peu, ça peut inviter plutôt à un relâchement ou à une fin ou à quelque chose, tout du moins, qui invite à la respiration. Et si on veut que la phrase soit pas encore finie, on n'a pas forcément intérêt à ça. On a intérêt plutôt à concentrer l'archer. Alors, concentrer l'archer, qu'est-ce que ça peut vouloir dire? Ça peut vouloir dire contrôler un peu mieux le poids, du coup, sur toute la longueur. Ça peut vouloir dire... aller moins vite avec l'archer, le développer moins rapidement, c'est-à-dire arriver moins vite à la pointe, pour justement permettre de garder ce son un peu plus riche, et si on parle en termes purement acoustiques, aussi de garder le plus d'harmonique possible, parce qu'évidemment, quand on a un son plus timbré, plus riche, il invite quand même à la suite, au développement, toujours.
1: Parce que, donc ça, c'est une remarque qui vaut à l'échelle d'un coup d'archer dans toute la longueur qu'il peut avoir. Sauf que la direction, on en a aussi une saisie, une nécessité à l'échelle d'une phrase, et puis aussi à l'échelle d'une œuvre, puisqu'il vous dit aussi...
0: Ne sois pas trop généreux tout de suite, parce que si tu donnes tout au premier, t'auras plus pour...
1: Ne sois pas trop généreux tout de suite. Oui, ce qui veut dire que là, c'est une direction et donc une espèce d'économie de l'énergie à l'échelle, sans doute, de l'œuvre tout entière. Si bien qu'il y a un dosage a priori compliqué entre les différentes échelles de direction.
2: Évidemment. C'est tout le... Souvent, d'ailleurs, ça arrive qu'on puisse dire, voilà, par exemple, j'aime beaucoup ta phrase, mais par contre, elle n'est pas assez vivante. Dans ce cas-là, ça veut dire qu'en effet, peut-être l'échelle en dessous, l'échelle un peu plus petite, elle n'est peut-être pas assez détaillée, elle n'est peut-être pas assez soignée, ou elle n'a pas assez de petits aléas. Ouais. Parce qu'évidemment, comme dans le monde dans lequel on vit, les aspects très purement mathématiques n'existent pas. C'est-à-dire une droite qui serait... droite vraiment parfaitement point par point, tout ça dans la vie on n'en croise pas, jamais même. Il y a toujours des aspérités, il y a toujours la musique, c'est pareil finalement. Donc il y a ce relief là qui est important, et à toutes les échelles évidemment. On peut voir si par exemple on ferait une analogie disons un peu plus naturelle, on pourrait dire par exemple que l'œuvre, ça serait une montagne qui aurait peut-être juste en dessous les reliefs de la montagne, sa forme, s'il y a des plus gros rochers plus ou moins, les arbres, voilà, et elle est plus ou moins détaillée. Si évidemment on fait juste un gros caillou pointu sans aucun détail, c'est pas très impressionnant. Ou alors si on fait plein de détails mais qui n'ont aucune forme et en fait c'est tout plat, bon, Donc c'est un tout, évidemment, c'est un tout.
1: Oui, parce que d'un côté, Nemanja Radulović, il est capable de dire à Oscar Hatzfeld de prendre plus de temps oui. dans les couleurs. Oui. Mais j'imagine qu'une fois qu'on commence à faire ça, il ne faut aussi pas s'apesantir dans telle ou telle couleur.
2: Enfin, bien sûr.
1: Tout est toujours question de dosage. Et en évidemment. Quoi l'apprentissage arrive à apprendre le dosage, parce que lui-même est une question, une fois qu'on a acquis une bonne technique de goût personnel.
2: Donc ce que vous entendez par là, c'est de dire comment on
1: dose.
2: C'est ça, comment on s'éduque à doser, c'est ça, ou comment
1: Oui, c'est ça. Et est-ce que des masterclass avec un excellent violoniste apportent?
2: Bon, de toute façon, rencontrer un autre instrumentiste qui fait le même travail que nous, c'est de toute façon enrichissant. Oui. Même un plus jeune, parfois même juste d'enseigner en fait oui. à des petits. De devoir par exemple expliquer quelque chose très clairement pour quelqu'un qui peut-être ne comprend pas ou qui n'est pas encore à l'aise avec certains concepts, parfois ça les éclaire pour nous aussi. Donc à toutes les échelles, on peut apprendre en fait d'un autre instrumentiste, d'un autre violoniste dans mon cas. Et évidemment, tout est question de dosage. Et je pense, quand on pense au dosage, je pense toujours à Ivry Gitlis, qui quand même, dans son style, a un timing et un dosage qui est absolument parfait. À mon goût, et qui est, je trouve, absolument magnifique. Mais si un autre violoniste devait s'aventurer à avoir son type de dosage, je pense qu'on pourrait vite virer à la catastrophe, par exemple. C'est toujours justement cette question de personnel, de quelque chose qui est sien, qui est vraiment personnel, qu'on ressent physiquement, et de dosage par rapport à cette échelle-là que nous, on comprend.
1: Faut pas essayer d'avoir la signature d'un autre.
2: Je pense que c'est voué à l'échec.

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comme un sculpteur qui se retrouve avec une dalle à marbre. Le sculpteur enlève tout ce qui n'est pas la statue. C'est ça, mon pattern.

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